Parti Mix sur le 93.7 FM, on a Hitchcock. L'ami Hitchcock, bon ramadan à toi.

apprendre. De Vauvert jusqu'à Saint-Génier. On va devoir vous quitter ce jour-là.

Et oui, il y avait ta cousine là, il y a quelques minutes, elle vient de partir. Allez, il y a toute la famille ce soir, c'est le Ramadan Party Mix.

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Radio Système 93.7 FM, c'est House Dance Floor qui démarre. Allez, Jam, on est ensemble pour une bonne partie de la nuit. Merci à Sam La Menace, Funky Land. Allez, on démarre, il y en aura pour tout le monde. Et peut-être pour les amis tout à l'heure, un petit live. Un peu plus tard, hein. Et que pour les amis.

Dernier soir de couvre-feu. On va profiter que vous êtes tous ici encore. Ou pas loin. Avant de se donner rendez-vous les samedis soirs en bord de plage. Un gros bonsoir au restaurant Le Plaza à Lunel. On va commencer, il y aura un Plaza Mix dans la soirée pour eux. En dédicace pour eux.

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1: allez, House Dance Floor 93.7 FM 7ème en mix live.
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1: Spécialement pour vous, les auditeurs du 93.7 FM. Le www.radiosystem.fr. Allez, on en profite, Shazam et moi, tout ça. Va falloir des bonnes compiles pour vous accompagner sur les routes cet été. Et en avant-boîte aussi, si vous trouvez des boîtes à ciel ouvert. Bien sûr.

Un gros bonsoir, Jawad. Allez, Jawad qu'on attend impatiemment. Un peu un fantôme à ça, là, Christophe Guidicelli.

spécial Dance Floor qui a démarré. Allez, il est 21h35. Allez, tous les amateurs du Dance Floor sur le 93.7 FM, sur le www.radiosystem.fr, dans le monde entier. Le rendez-vous à ne pas rater. Jamon en mix live. Allez, peut-être un petit live pour les amis tout à l'heure. Via Facebook, restez sur les ondes.

Radio System House Dance Floor. Grand bonsoir à Sam la Menace. Allez, on aura pour tous les goûts là ce soir. On reste sur les ondes, peut-être un petit live pour les amis via Facebook. Si on n'est pas embêté.

Radio System 93.7 FM. House Dance Floor, on va pas tarder à démarrer un petit live pour les amis. Allez, ceux qui sont sur le www.radiosystem.fr, le 93.7 FM, n'hésitez pas à nous rejoindre.

12 sur Radio System 93.7 FM, www.radiosystem.fr. Un gros bonsoir à nos amis qui nous ont rejoints. Allez, c'est House Dance Floor qui continue. On a commencé à 21h08. On rejoint les amis à 22h13. Et c'est pour qu'on se régale entre amis. Pas besoin de partager. On est tous là.

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Retour sur Radio Système, c'était les informations délivrées par notre partenaire Radio France Internationale. On continue nos programmes.

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1: Bonjour à toutes et à tous, votre bulletin météo de ce lundi 29 juin. C'est une belle matinée ensoleillée qui vous attend avec aucun nuage à l'horizon. Et ça va se ressentir dès le matin côté température avec un thermomètre qui flirte déjà avec les 27 degrés. Le vent quant à lui souffle en rafale à 35 km/h. L'après-midi, ce beau ciel bleu va légèrement se voiler pour laisser place à quelques nuages. Côté température, attention, alors là ça va grimper. Le thermomètre pourra atteindre par endroits jusqu'à 37 degrés avec un ressenti de 43 degrés sous l'influence du soleil. Le vent continue de souffler en rafale à 35 km/h. Aujourd'hui, lundi 29 juin, c'est la Saint-Paul.

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2: À l'occasion des vendanges 2026, le service emploi de Terre de Camargue, France Travail Vauvert et l'ANEFA du Gard organisent un job dating le mardi 7 juillet 2026 à 9h au cœur du domaine royal de Jarras. Les grands domaines du littoral renforcent leurs équipes pour les vendanges 2026 et recrutent des aides cavistes. Les missions proposées consistent notamment à nettoyer les cuves et le matériel, réceptionner les raisins et participer aux différentes étapes de la vinification. Les candidats débutants sont les bienvenus, les postes sont ouverts aux personnes majeures uniquement. Comment participer ? L'inscription est obligatoire. Les personnes intéressées peuvent s'inscrire auprès du service emploi Terre de Camargue en remplissant le formulaire concerné ou sur le site de France Travail en candidatant directement à l'offre. Alors vous aussi participez à ce job dating vendange au domaine royal de Jarras le mardi 7 juillet 2026 à partir de 9h.

0: 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L'office de tourisme Cœur de Petite Camargue, en partenariat avec la mairie, a organisé des visites flash de la tour de l'horloge. 45 minutes de pur bonheur et de découverte de ce magnifique édifice. La restauration a été minutieuse et la tour de l'horloge est prête à vous accueillir. Les réservations se font directement auprès de l'office de tourisme Cœur de Petite Camargue par téléphone au 04 66 88 28 52. L'entrée est gratuite pour les habitants de la communauté des communes de Petite Camargue et à 3,50 € pour les extérieurs. Attention, le nombre de places est à 8 personnes et la réservation est obligatoire. Bonne visite! Cet été, vous pourrez visiter la tour de l'horloge à 9h les jeudis 9 juillet, 16 juillet, 23 juillet, 30 juillet, 20 août et 27 août.
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2: Bonjour, donc je suis Bruno Tranchant, coordinateur jeunesse pour la communauté de communes Vallée de l'Hérault. Ça représente 28 communes entre Gignac, Saint-André, Sainte-Pargoire. Donc on est ici dans le cadre du festival jeunesse Hérault dans la Vallée. Ce festival jeunesse maintenant a 4 ans d'existence. On a ouvert le festival donc le 3 avril avec des animations notamment autour d'un loup-garou grandeur nature et par la suite le 10 avril par une soirée protocolaire avec une soirée cinéma, donc tout ça sur le thème du fantastique, parce que cette année, le thème qui a été choisi, c'est le fantastique.
3: Avoir un dragon porte-bonheur avec soi est la seule façon de poursuivre une quête.
2: Aujourd'hui, nous sommes présents donc à l'Alternateur, où là, on organise une soirée jeux vidéo, rétro gaming et jeux de plateau. Donc le public qui est visé pour cette soirée, c'est le public des ados, des centres de loisirs ados du territoire. Le festival, dans son ensemble, s'adresse aux 11-25 ans avec des moments festifs qui vont au-delà du territoire et qui brassent tout le département. On va finir le festival par une soirée le 4 juillet au Somnambule où on va, dans cette soirée de clôture, rassembler tout ce qui a été fait pendant ces 3 mois de festival à travers les médiathèques, les collèges, les lycées et les différents partenaires. On va tout rassembler et on va finir par un concours de DJ. Après ce casting, 4 seront retenus donc en fonction de certains nombres de critères et feront un battle donc au Somnambule le 4 juillet. Et après, donc, on finira par un concert avec des jeunes musiciens, notamment de la mission locale et un DJ qui nous finira la soirée. Ce festival qui s'adresse à la jeunesse est aussi voulu qu'elle soit aussi animée et que les jeunes participent à son organisation. C'est pour ça, par exemple, pour la soirée cinéma, on s'est associé avec le club ciné du lycée. Le temps de jeu de rôle parents-ados est co-organisé avec le club de jeunes de jeux de rôle. La soirée d'aujourd'hui a été proposée, en tout cas, par les jeunes des ALSH ados, comme d'ailleurs la soirée loup-garou. Ça a été une proposition des jeunes des ALSH ados. Donc on essaye d'associer les jeunes sur toute la programmation. Pour nous, les jeunes du territoire sont les héros de la vallée.
3: Ne renonce jamais et la chance sera de ton côté.
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0: tout savoir sur les festivals, les concerts, découvertes musicales, Hugues.
1: La 21e édition du festival Arabesque se tiendra du 8 au 20 septembre 2026 à Montpellier. En 20 ans, Arabesque est devenu le plus grand rendez-vous culturel dédié au monde arabe en Europe. Chaque année, le festival fait éclore une scène musicale sincère, généreuse et plurielle, où chaque note raconte un fragment d'histoire. En 2026, le festival Arabesque investit donc la ville de Montpellier pour sa 21e édition du 8 au 20 septembre. Au programme concerts, contes, stand-up, expositions, conférences, projections, ateliers pour enfants et rencontres littéraires vont rythmer la ville. Les premiers noms sont déjà tombés et pour cette 21e édition du festival Arabesque, vous retrouverez Ino Casablanca, Anouar Brahem, Souad Massi, Omar Sosa et Lema, Amin Radi, Sami Fati et Trans Guana Express, et bien d'autres artistes qui viendront rythmer cette 21e édition du festival Arabesque qui se tiendra, je vous le rappelle, du 8 au 20 septembre à Montpellier.

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Retour sur Radio Système, c'était les informations délivrées par notre partenaire Radio France Internationale. On continue nos programmes.

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1: Bonjour à toutes et à tous, votre bulletin météo de ce lundi 29 juin. C'est une belle matinée ensoleillée qui vous attend avec aucun nuage à l'horizon. Et ça va se ressentir dès le matin côté température avec un thermomètre qui flirte déjà avec les 27 degrés. Le vent quant à lui souffle en rafale à 35 km/h. L'après-midi, ce beau ciel bleu va légèrement se voiler pour laisser place à quelques nuages. Côté température, attention, alors là ça va grimper. Le thermomètre pourra atteindre par endroits jusqu'à 37 degrés avec un ressenti de 43 degrés sous l'influence du soleil. Le vent continue de souffler en rafale à 35 km/h. Aujourd'hui, lundi 29 juin, c'est la Saint-Paul.

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2: Modification des horaires d'ouverture de la mairie des Margues. À compter du lundi 15 juin, les horaires de la mairie des Margues évoluent et vous accueillent du lundi au jeudi de 8h30 à 12h30 et de 13h30 à 17h. Le vendredi de 8h30 à 12h et de 13h30 à 16h30. Ces nouveaux horaires s'appliqueront à partir du lundi 15 juin et concernent donc la mairie des Margues.

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Attention, le nombre de places est à 8 personnes et la réservation est obligatoire. Bonne visite! 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
1: Bonjour, donc je suis Bruno Tranchant, coordinateur jeunesse pour la communauté de communes Vallée de l'Hérault. Ça représente 28 communes entre Gignac, Saint-André, Sainte-Pargoire. Donc on est ici dans le cadre du festival jeunesse Hérault dans la Vallée. Ce festival jeunesse maintenant a 4 ans d'existence. On a ouvert le festival donc le 3 avril avec des animations notamment autour d'un loup-garou grandeur nature et par la suite le 10 avril par une soirée protocolaire avec une soirée cinéma, donc tout ça sur le thème du fantastique, parce que cette année, le thème qui a été choisi, c'est le fantastique.
2: Avoir un dragon porte-bonheur avec soi est la seule façon de poursuivre une quête.
1: Aujourd'hui, nous sommes présents donc à l'Alternateur, où là, on organise une soirée jeux vidéo, rétro gaming et jeux de plateau. Donc le public qui est visé pour cette soirée, c'est le public des ados, des centres de loisirs ados du territoire. Le festival, dans son ensemble, s'adresse aux 11-25 ans avec des moments festifs qui vont au-delà du territoire et qui brassent tout le département. On va finir le festival par une soirée le 4 juillet au Somnambule, où on va, dans cette soirée de clôture, rassembler tout ce qui a été fait pendant ces 3 mois de festival à travers les médiathèques, les collèges, les lycées et les différents partenaires. On va tout rassembler et on va finir par un concours de DJ. Après ce casting, 4 seront retenus donc en fonction de certains nombres de critères et feront un battle donc au Somnambule le 4 juillet. Et après, donc, on finira par un concert avec des jeunes musiciens, notamment de la mission locale et un DJ qui nous finira la soirée. Ce festival qui s'adresse à la jeunesse est aussi voulu qu'elle soit aussi animée et que les jeunes participent à son organisation. C'est pour ça, par exemple, pour la soirée cinéma, on s'est associé avec le club ciné du lycée. Le temps de jeu de rôle parents-ados est co-organisé avec le club de jeunes de jeux de rôle. La soirée d'aujourd'hui a été proposée, en tout cas, par les jeunes des ALSH ados, comme d'ailleurs la soirée loup-garou. Ça a été une proposition des jeunes des ALSH ados. Donc on essaye d'associer les jeunes sur toute la programmation. Pour nous, les jeunes du territoire sont les héros de la vallée.
2: Ne renonce jamais et la chance sera de ton côté.
0: Ce numéro de 180 secondes a été réalisé par Radio Pays d'Hérault pour l'Assemblée régionale des radios associatives dans le cadre d'un partenariat avec la région Occitanie-Pyrénées-Méditerranée.
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Il est 9h. Dans quelques secondes, on décroche sur notre partenaire Radio France Internationale pour 10 minutes d'information.

0: RFI, 3h à Caracas et 9h à Paris.
1: Andréane Mélard.
0: C'est le retour d'Arthur Ponchelet pour le journal.
2: Et à la une, après la tragédie, la diaspora se mobilise. Au Venezuela, des dizaines de milliers de sinistrés ont tout perdu dans le double séisme la semaine dernière et comptent désormais sur la solidarité internationale. Une pause dans les combats entre les États-Unis et l'Iran. Après un week-end de frappes mutuelles, les deux pays vont revenir à la table des discussions selon un responsable américain. Israël, de son côté, poursuit ses frappes dans le sud du Liban. L'État hébreu reconnaît officiellement le génocide arménien et provoque la colère de la Turquie. Ankara dénonce une décision politique alors que les relations entre les deux pays se sont considérablement dégradées depuis le début de la guerre à Gaza. La une, c'est aussi l'Afrique du Sud à la veille de manifestations anti-immigration illégale. Et puis le Canada, premier qualifié pour les huitièmes de finale du mondial de foot. Victoire 1-0 contre l'Afrique du Sud. La grosse affiche des 16e, c'est ce soir. Les Pays-Bas affrontent le Maroc. À mesure que les heures passent, l'espoir de retrouver des survivants s'amenuise. Le bilan du double séisme au Venezuela s'alourdit, 1450 morts et près de 50 000 disparus selon l'ONU. Des dizaines d'immeubles ont été réduits en poussière, des centaines de bâtiments partiellement détruits. Et pour venir en aide aux sinistrés, l'aide s'organise. Des renforts militaires américains sont attendus sur place. La diaspora vénézuélienne s'active aussi. Exemple au Pérou, où plus d'1,5 million

0: Le temps de digérer cette information et de pleurer parce qu'il faut tout de suite aider.
1: Ces collectes sont aussi un moyen de se rassembler entre Vénézuéliens réfugiés au Pérou, comme Charlize, venue déposer des médicaments.
2: C'est très dur d'être loin de son pays pendant ce genre de tragédie. Ça fait mal. Mais entre nous, ici, on est une grande famille et notre pays a besoin de nous.
1: À côté des grands sacs d'habits et de nourriture, beaucoup de Vénézuéliens s'enlacent. Certains pleurent. D'autres se réunissent pour prier. Martin Chabal, Lima, RFI.
3: Et au désespoir et à la désolation s'ajoute désormais la colère des Vénézuéliens. Des riverains ont forcé des militaires à leur venir en aide dans l'état de la Guaira, alors que le gouvernement est accusé de ne pas en faire assez pour venir en aide aux sinistrés.
4: États-Unis et Iran se mettent d'accord sur une pause dans les combats.
3: Après un week-end de frappes mutuelles, un responsable américain annonce à l'agence France-Presse la reprise des discussions techniques sur le protocole d'accord. Les navires peuvent circuler librement dans le détroit d'Ormuz. Ormuz au cœur aussi de la visite officielle du sultan d'Oman, aujourd'hui en France. Et à l'instant, l'Iran annonce justement avoir tenu une réunion avec Oman sur le détroit d'Ormuz.
4: Parallèlement au Liban, l'armée israélienne poursuit ses frappes dans le sud.
3: Malgré le cessez-le-feu et l'accord cadre pour une paix durable signé vendredi, un accord qui ne sera pas adopté, affirme le chef du Parlement allié du Hezbollah. Le mouvement pro-iranien se réserve de son côté le droit, je cite, de défendre sa patrie et son peuple.
4: Le terme était jusque-là soigneusement évité par la diplomatie. Le gouvernement israélien reconnaît officiellement le génocide arménien.
3: Il ne manque plus que le vote de la Knesset. L'État hébreu s'aligne sur la position de plus de 30 pays à travers le monde. Le terme de génocide est lui toujours rejeté par la Turquie. Ankara dénonce une décision politique. Et c'est là une nouvelle illustration de la dégradation des relations entre Israël et la Turquie au plus mal depuis le début de la guerre à Gaza. Mais cette décision va même au-delà d'une simple volonté de provoquer Ankara. C'est ce que nous dit Guides Minassian, professeur en relations internationales à Sciences Po.
5: Le contexte, c'est aussi les tensions avec la Turquie. Les relations ne sont pas bonnes du tout. Mais je pense qu'il faut aller plus loin que ça. Je pense que c'est une volonté de la part d'Israël de normaliser ses relations avec un grand nombre de pays de la région, y compris les pays du Caucase, notamment quand on sait qu'il y a un projet de désenclavement du Caucase par une nouvelle route, la route Trump, et dont elle partirait donc d'Asie centrale, traverserait la Caspienne, l'Azerbaïdjan, l'Arménie et la Turquie et tout le Proche-Orient quelque part. Et tous les pays européens. Et Israël est impliqué dedans. Et en même temps, c'est une manière aussi de contourner l'Iran. L'Arménie est un pays qui a des relations avec l'Iran. Et c'est une manière aussi d'enfoncer un coin.
3: Propos recueillis par Sofia Katsenkova. Ils sont parlementaires, fonctionnaires ou encore employés au ministère du Pétrole et tous ont été arrêtés pour corruption. Au total, 47 personnes interpellées en Irak. Une vague d'arrestations à quelques semaines de la visite du premier ministre irakien à Washington. Lui qui a promis de faire de la lutte contre la corruption l'une de ses priorités. Marie-Charlotte Roupi, c'est un véritable tremblement de terre sur la scène politique irakienne.
6: Des dizaines de personnes placées simultanément en détention pour soupçons de corruption, cela n'avait jamais été fait depuis 2003 en Irak. Pour Rahim El-Daraji, ancien membre d'opposition du Parlement très engagé dans la lutte contre la corruption, le nouveau gouvernement irakien a voulu frapper fort.
7: Ça fait plus de 23 ans que les composantes qui gouvernent l'Irak se sont engagées entre elles à n'ouvrir aucun dossier de corruption. C'est pourquoi la corruption s'est généralisée à toutes les institutions de l'État. Ce gouvernement est considéré comme étant en dehors du cadre des partis. Il est arrivé par une volonté internationale. C'est sa première étape dans la lutte contre la corruption.
6: Cette grande campagne découlerait de l'arrestation fin mai du vice-ministre du pétrole Adnan Nejmaili, lui-même accusé de corruption et de détournement de fonds.
7: Selon les informations dont je dispose, Adnan Al-Jumaili a dénoncé plus de 103 responsables irakiens au niveau du pouvoir exécutif et du pouvoir législatif.
6: Au moins une quinzaine de députés ont été arrêtés et Rahim El-Daraji veut croire que l'Irak parviendra à mettre fin à la corruption, mais reste vigilant.
7: Il y a des mandats d'arrêt qui surprendront tout le monde en raison des noms qui seront annoncés. Mais s'il y a une option selon laquelle on en arrivait à faire des compromis avec ces voleurs, nous nous y opposerons de toutes nos forces.
6: Il en est certain, d'autres noms découleront des arrestations de ce week-end en Irak. Marie-Charles Troupy, Erbil RFI.
3: Plusieurs dizaines de personnes tuées dans des frappes pakistanaises dans l'est de l'Afghanistan. Islamabad dit avoir visé des factions dissidentes des talibans pakistanais et parle de 25 morts. Kaboul avance un bilan de 36 victimes et dénonce un acte d'agression lâche. Vladimir Poutine reconnaît que la Russie est confrontée à des pénuries.

0: pénurie de carburant. Déclaration alors que des frappes ukrainiennes ont visé ces dernières semaines des infrastructures pétrolières russes. Le chef du Kremlin promet d'assurer la sécurité de la Russie. Il dit aussi s'attendre à la venue de négociateurs américains dès lors que la situation en Iran occupera moins Washington. À l'écoute d'RFI, 7h08 en temps universel. L'ultimatum des organisations anti-immigration illégale arrive à son terme en Afrique du Sud. Des manifestations sont organisées demain 30 juin pour réclamer le départ des étrangers en situation irrégulière. Point d'orgue de plusieurs semaines de violentes manifestations xénophobes. Elles ont fait au moins 3 victimes et poussé plusieurs pays africains à rapatrier leurs ressortissants. 10 000 Malawites, des Ghanéens, des Mozambicains, des Nigérians ont aussi quitté le pays. Il y a ceux qui sont partis et il y a ceux qui n'ont d'autre choix que de rester. Des hommes, des femmes, des enfants qui vivent désormais la peur au ventre. Reportage à Durban, Valentin Hugues.
1: Marjolin Mabako a fui la guerre en RDC il y a plus de 20 ans et depuis un mois, il campe sur ce trottoir de Durban avec des centaines d'autres réfugiés.
2: Vous voyez comment on écrit là-bas, Home Affairs, les centres de réception des réfugiés. C'est pourquoi si nous nous campons ici, c'est ça la situation dans la
3: C'est aussi pour ça que vous voulez rester ici, c'est que si jamais ça dégénère, vous êtes devant un bâtiment de l'État.
2: Oui, nous sommes devant leur bâtiment.
1: Les manifestations anti-immigration ont déjà fait au moins 3 victimes. Alors Princesse Adja, originaire du Ghana, se prépare au pire.
4: Je suis terrifiée parce que la plupart des gens ici sont aussi en colère. Et certains pourraient répliquer face à la violence des manifestants. Les gens vont finir par s'entretuer et ce sera le chaos.
1: Pour éviter cela, le gouvernement promet un large dispositif policier ce mardi. L'armée se tiendra prête à intervenir et des hélicoptères patrouilleront dans les airs. Une journée bien terne pour Khalid, médecin bourreau.
5: Le 30 juin, c'est mon jour de mon anniversaire. C'est le jour où même j'ai craint là où je peux peut-être perdre ma vie. Tu vois ce que cela veut dire, ouais. Je travaille plus comme Zémandien, c'est très compliqué.
3: Et vous dormez tous ici?
5: Oui, on dort ici, tu vois, même nos bagages. Et donc j'essaie un peu de mettre les machins avec une petite couverture là.
3: Vous avez un petit tapis de sol.
5: Exactement, rien que ça.
3: Vous allez rester ici le mardi ou vous allez...
5: Je vais rester ici, il faut que j'affronte les défis. Je n'ai pas de choix, parce que je n'ai nulle part où y aller.
1: Si les manifestants décident d'emprunter cette rue, Khalid et les autres espèrent une solide protection policière. Valentin Hugues, Durban, RFI.
0: L'actualité africaine ce matin, c'est aussi ce rapport d'Human Rights Watch sur les exactions commises au Mali depuis les attaques du 25 avril. Assaut conjoint des djihadistes du JNIM et des indépendantistes du FLA. L'ONG documente les violences contre les civils et le blocus sur le carburant. Elle s'intéresse aussi aux exactions commises par l'armée malienne et ses partenaires russes d'Africa Corps.
6: Retour sur Radio Système, c'était les informations délivrées par notre partenaire Radio France Internationale. On continue nos programme.
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1: Bonjour à toutes et à tous, votre bulletin météo de ce lundi 29 juin. C'est une belle matinée ensoleillée qui vous attend avec aucun nuage à l'horizon. Et ça va se ressentir dès le matin côté température avec un thermomètre qui flirte déjà avec les 27 degrés. Le vent quant à lui souffle en rafale à 35 km/h. L'après-midi, ce beau ciel bleu va légèrement se voiler pour laisser place à quelques nuages. Côté température, attention, alors là ça va grimper. Le thermomètre pourra atteindre par endroits jusqu'à 37 degrés avec un ressenti de 43 degrés sous l'influence du soleil. Le vent continue de souffler en rafale à 35 km/h. Aujourd'hui, lundi 29 juin, c'est la Saint-Paul.

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2: Et aujourd'hui, nous irons du côté d'Aimargues et de Lansargues avec deux offres d'emploi à pourvoir. Du côté d'Aimargues, tout d'abord, où l'on recherche un magasinier homme ou femme. Vous aurez en charge des opérations de réception, de stockage, de tenue des stocks, de préparation de commandes, d'expédition de marchandises, selon les procédures, qualité, hygiène et sécurité. C'est un contrat de travail en intérim d'une durée de 6 mois, 35 heures par semaine. Qualification employé qualifié, les débutants sont acceptés. Et pour poursuivre, nous irons du côté de Lansargues où l'on recherche un vendeur-vendeuse en boulangerie-pâtisserie. Vos missions, entretenir un équipement, une machine, une installation, entretenir, nettoyer un espace, un lieu, un local. Vous aurez également en charge la présentation et la valorisation des produits. C'est un contrat de travail à durée indéterminée de 35 heures par semaine. Qualification employé qualifié en secteur d'activité boulangerie et boulangerie-pâtisserie.
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2: À l'occasion de l'inauguration de la première Honorando du Gard, qui a eu lieu le vendredi 12 juin au Mas du Notaire à Galician, nous avons interviewé un certain nombre de personnalités présentes sur place. Écoutez maintenant l'une d'entre elles.
3: Frédéric Bergeron, directeur commercial de la cave Galician Signature.
4: Très bien. Alors, monsieur Bergeron,
3: oui.
4: Qu'est-ce que ça veut dire ce parcours haut et non logique et de rando?
3: En fait, c'est l'intérêt d'abord, de montrer la beauté du terroir de Galician, qui depuis de nombreuses années est mis en évidence par ses vins. Là, le côté intéressant, c'est d'avoir un parcours qui permettra à nos touristes et à nos locaux de venir les découvrir à pied, à leur cadence, et en même temps de compléter leur connaissance de la région par des arrêts qui leur permettront à la fois de déguster du vin et aussi d'avoir une notion culturelle sur les endroits où ils s'arrêteront.
4: C'est un nouveau public, les randonneurs, pour les vignerons des Costières de Nîmes, pour Galician et votre cave?
3: Oui, et c'est le côté intéressant en fait. On a toujours axé nos démarches sur un tourisme éloigné, sur un tourisme qui venait en voiture, etc. Là, on rentre dans une famille de touristes qui prennent le temps de découvrir, d'échanger, où la valeur humaine a une notion importante. Et donc ce temps-là, en fait, il est mis à contribution pour s'enrichir de connaissances. Et sur les vins, c'est très important pour nous de pouvoir dire, on va profiter et participer.
4: Et alors, ici à la cave coopérative de Galician, une des premières caves des Costières de Nîmes.
3: Oui.
4: Comment vous voyez le développement qui va s'en suivre à l'issue de cette inauguration de l'Honorando?
3: Alors pour nous, en fait, c'est une vraie démarche autour du projet Honorando. On va créer un kiosque qui va permettre de présenter la cave dans son architecture, dans son histoire, avec les vignerons qui ont marqué notre histoire. Ça sera aussi l'occasion, avec notre équipe Rachel et Michael, de pouvoir présenter nos cuvées emblématiques de la cave, avec la cuvée 1800 et d'autres cuvées autour. Donc c'est vraiment une mise en place et un engagement de la part de la Galician Signature autour de ce public qui va venir nous voir et qui va nous demander de découvrir et de participer.
4: Alors, bien sûr, la cave coopérative de Galician s'inscrit aussi, en plus dans ce territoire, dans l'ONO tourisme aussi.
3: Oui.
4: En rapport avec cette rando.
3: Oui, oui. Nous, on est très engagés avec nos labels RSE en permanent. Et c'est vrai, le fait de pouvoir mettre notre outil à contribution et à disposition de ce tourisme, c'est important. Parce qu'en même temps, comme il a été signalé, on le fait aussi de manière collective avec le Mas du Notaire, qui est à proximité de notre cave, et on veut montrer que l'univers vigneron a ce côté solidaire. C'est important de partager et de faire ensemble.
4: Les difficultés économiques, la crise que traversent les vignobles de partout en France, pour vous, qu'est-ce que ça marque aujourd'hui, actuellement?
3: Alors effectivement, c'est une notion importante. Hein. Le monde du vin est en crise depuis de nombreuses années. La consommation de vin baisse, la consommation de vin rouge baisse encore plus, elle est encore plus indexée par la baisse. Et les Costières de Nîmes ont été souvent regardées pour leur couleur rouge. Pour nous, le projet est justement de faire découvrir ce que l'on fait de très très bon en blanc et en rosé. Et donc c'est nécessaire de pouvoir bouger un peu les lignes, d'accéder à un tourisme qui fait attention à lui, qui mange mieux, qui boit mieux et moins. Et donc c'est aussi cette occasion-là qui nous amène à nous investir dans ce projet Honorando.
4: Alors, bouger les lignes, ça veut dire aussi innover, inventer de nouveaux produits?
3: Alors, il est compliqué d'inventer. Par contre, il est en notre capacité de nous amener à être plus en lien avec les attentes du consommateur. Donc au niveau de la cave de Galician Signature, on travaille effectivement sur des projets avec moins d'alcool, avec des vins plus digestes, des cuvées qui sont plus des vins de partage et moins des vins de gastronomie, comme on le faisait auparavant. Donc effectivement, c'est un vrai projet d'investissement sur la partie viticole et œnologique de la cave.
4: Très bien. Des mélanges de vins aromatiques, peut-être. On a vu apparaître une année des canettes de limonade vin. Hein, je ne sais pas comment
3: oui.
4: On appelle ça.
3: Alors à l'époque, effectivement, il y a eu un projet précurseur, puisque comme on a dit, la cave s'appelait la cave pilote de Galician. Donc on a souvent été en avance sur des projets et sur des innovations. Cette partie boîte a été arrêtée parce que peut-être trop tôt arrivée sur le marché. Là, effectivement, on travaille à nouveau sur de nouveaux projets pour accéder à cette clientèle plus jeune qui boit le vin différemment, qui considère le vin plus comme une boisson. Donc effectivement, je pense que dans les mois à venir, de nouveautés apparaîtront sur le marché. Et donc, on communiquera auprès de la clientèle et des réseaux. Et on sera heureux d'accueillir cette clientèle au niveau du caveau avec Rachel et Michael pour faire découvrir tous ces produits.
4: Vous avez un dernier message à transmettre aux visiteurs qui viendront prochainement ou cette prochaine saison touristique dans les Costières.
3: Mais puisque vous me permettez de le faire, effectivement, on a une soirée le 4 juillet qui est un peu les prémices de cette Honorando. Le 4 juillet, c'est une fête autour de la cave de Galician qui permet de concilier musique et vin. Et donc, on serait ravis de recevoir tous les gens autour de Galician, Nîmois et RLT, qui souhaiteraient se joindre à nous pour cette grande manifestation et cette grande fête.
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8: Tout savoir sur les festivals, les concerts, découvertes musicales, Hugues.

La ville de Nove, en partenariat avec les passagers du Zinc, vous présente le Nove Music Festival le samedi 1er août à partir de 19h30. Vous retrouverez les groupes Generation, Crête et Moustache, Basile ainsi que Pasteur Guy. Le duo Generation, formé par Théo et Ogak, compose, écrit et chante depuis 2009 dans un anglais mêlé au patois jamaïcain. Crête et Moustache est un groupe fondé par deux figures incontournables de la scène électro-dub française. Les deux artistes multi-instrumentistes fusionnent leurs univers avec pour objectif de fédérer autour des rythmes d'un dub moderne. Pour assister au Nove Music Festival, ça vous coûtera, si vous achetez vos places en pré-vente, 15€ sur place le soir même, 20€. 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

Retour sur Radio Système, c'était les informations délivrées par notre partenaire Radio France Internationale. On continue nos programmes.

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1: Bonjour, donc je suis Bruno Tranchant, coordinateur jeunesse pour la communauté de communes Vallée de l'Hérault. Ça représente 28 communes entre Gignac, Saint-André, Sainte-Pargoire. Donc on est ici dans le cadre du festival jeunesse Hérault dans la Vallée. Ce festival jeunesse maintenant a 4 ans d'existence. On a ouvert le festival donc le 3 avril avec des animations notamment autour d'un loup-garou grandeur nature et par la suite le 10 avril par une soirée protocolaire avec une soirée cinéma, donc tout ça sur le thème du fantastique, parce que cette année, le thème qui a été choisi, c'est le fantastique.
2: Avoir un dragon porte-bonheur avec soi est la seule façon de poursuivre une quête.
1: Aujourd'hui, nous sommes présents donc à l'Alternateur, où là, on organise une soirée jeux vidéo, rétro gaming et jeux de plateau. Donc le public qui est visé pour cette soirée, c'est le public des ados, des centres de loisirs ados du territoire. Le festival dans son ensemble s'adresse aux 11-25 ans avec des moments festifs qui vont au-delà du territoire et qui brassent tout le département. On va finir le festival par une soirée le 4 juillet au Somnambule où on va, dans cette soirée de clôture, rassembler tout ce qui a été fait pendant ces 3 mois de festival à travers les médiathèques, les collèges, les lycées et les différents partenaires. On va tout rassembler et on va finir par un concours de DJ. Après ce casting, 4 seront retenus donc en fonction de certains nombres de critères et feront un battle donc au Somnambule le 4 juillet. Et après, donc, on finira par un concert avec des jeunes musiciens, notamment de la mission locale et un DJ qui nous finira la soirée. Ce festival qui s'adresse à la jeunesse est aussi voulu qu'elle soit aussi animée et que les jeunes participent à son organisation. C'est pour ça, par exemple, pour la soirée cinéma, on s'est associé avec le club ciné du lycée. Le temps de jeu de rôle parents-ados est co-organisé avec le club de jeunes de jeux de rôle. La soirée d'aujourd'hui a été proposée, en tout cas par les jeunes des ALSH ados, comme d'ailleurs la soirée loup-garou. C'était une proposition des jeunes des ALSH ados. Donc on essaye d'associer les jeunes sur toute la programmation. Pour nous, les jeunes du territoire sont les héros de la vallée.
2: Ne renonce jamais et la chance sera de ton côté.
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2: Annelies, Charlotte et Lucille sont avec nous. Elles représentent l'association LAVLAC, les arts des villes et des champs, se situe cette association du côté de Calvisson. Bonjour mesdames.
3: Bonjour.
4: Voilà.
2: Bonjour mesdames. Alors vous venez nous parler tout simplement du festival Ito, ce fameux festival des rencontres colombiennes qui a lieu donc du côté de Sommières et plus précisément au château de Salinelles le 3, 4, 5 juillet prochain. Rencontre autour de la Colombie, si j'ai bien compris, on en parlera juste après. Mais tout d'abord, juste un mot quand même sur cette association, les arts des villes et des champs.
3: Les arts des villes, les arts des champs.
2: Annelies.
3: Oui, est une association.
2: Vous êtes la directrice, si j'ai bien compris.
3: Je suis la porteuse de projet principal, on va dire, et la conteuse de cette association, et du coup, effectivement, la coordinatrice, idéalisatrice du festival Ito.
2: D'accord. LAVLAC, quand même, en deux mots, qui peut...
3: Oui, LAVLAC. Donc, LAVLAC, comme vous l'avez dit, là, c'est l'acronyme Les Arts des Villes, Les Arts des Champs. C'est une association qui existe depuis janvier 2010, qui a végété pendant quelques temps, car je crée la même association à Bogota pendant ce temps-là, de 2010 à 2013. Et c'est à mon retour en France que c'est devenu une association vraiment... Avec plus d'activités.
2: Avec plus d'activités.
3: Voilà.
2: Alors, je vois qu'à toi, on en a parlé un peu quand on préparait un peu cette émission, ou qu'on discutait au début. D'abord, vous êtes sur le compte, sur la médiation, et donc sur ce fameux festivalito. Bon, conteuse donc.
3: C'est ça.
2: Alors,
3: c'est
2: les comptes, comment vous déclinez un peu cette activité?
3: Alors, rapidement, en tout cas, les comptes, moi, je suis partie avec cette certitude que ce n'était pas pour endormir les enfants, mais pour réveiller les adultes. Donc, c'est avec ça, comme bagage, que je suis arrivée en Colombie, que j'ai bien vu que ça se passait comme ça là-bas. Et l'idée, maintenant, c'est de faire revivre nos contemporains, nos voisins, un petit peu de cette effusion de la parole vivante qu'il peut y avoir là-bas, mais qui existe en soi dans l'objet conte, dans la matière du conte.
2: Très bien. La partie médiation aussi, l'association intervient sur les collèges, les écoles primaires.
3: Absolument.
2: Dans le conte.
3: Voilà, dans des ateliers d'oralité, des ateliers d'écriture, des ateliers de mélange des arts. Par exemple, cette année, dans le cadre aussi donc des actions de médiation du Festival Ito, on a fait des contes sonorisés, enfin des contes avec des paysages sonores, avec un chanteur qui faisait tout le bruitage et les enfants qui faisaient ce bruitage-là.
2: Et puis, le dernier volet, si je puis dire, de votre association, c'est le Festivalito. Voilà, alors, on va en parler, bien évidemment, plus précisément. Mais d'abord, votre rapport avec la Colombie. Vous étiez en Colombie, vous êtes revenu.
3: Je suis partie, moi, en 2007 pour 5 mois. Et il y a une petite distorsion du temps qui a fait que je suis revenue 5 ans plus tard, finalement.
2: Voilà. Qu'est-ce qui s'est passé?
3: Ouf, la vie.
2: Voilà, la vie.
3: La vie, la mort, ce genre de choses. Et le fait de ne pas pouvoir repartir en Colombie a fait que c'était tout aussi bien de faire venir la Colombie et de recréer cette ambiance époustouflante, extravagante qu'on peut sentir en Colombie dans les rues de Calvisson, de Sommières ou de Salinelles.
2: Alors quelle est cette ambiance? On ne va pas faire le...
3: Alors en tout cas, nous, ce qu'on convoque à chaque fois, c'est un des courants littéraires majeurs en Colombie, donc l'histoire du réalisme magique. C'est-à-dire comment, dans la réalité, dans le tous les jours, peut s'inviter la merveille et on le prend comme ça, quoi, normal, tant mieux.
2: Et alors, la Colombie, quand même, pour savoir, la Colombie, qu'est-ce qu'elle a de spécial, la Colombie?
3: Mais en tout cas.
2: Moi, je connais pas, donc qu'est-ce que vous diriez comme ça, là?
3: Justement, pour sortir un petit peu de tous les clichés, même si c'est avec ces clichés-là que je suis partie, hein. Mais en tout cas, il y avait un paradoxe, moi, qui m'anime.
2: Le trafic, tout ça, c'est ça?
3: Oui, voilà. Voilà. Il y avait ce paradoxe qui m'animait, et c'était celui de se rendre compte que, la loi du silence est encore présente en Colombie. Les gens qui parlent parce qu'ils ont des vérités sociales à annoncer se font décimer, buter, voilà. Et à côté de ça, c'est le pays qui a le plus de festivals de contes, le plus d'endroits dédiés à l'oralité. Dans chaque université publique, il y a un lieu pour le conte, c'est-à-dire où tous les universitaires vont manger leur sandwich en face d'un compteur, pas en face de leur téléphone, ou les deux, l'iPhone et le compteur. L'un va, voilà, c'est des et en Colombie, c'est ça. Et donc c'était cette ce paradoxe-là qui m'interrogeait.
2: Très culturel, en fait.
3: Ben, très peu de moyens et pourtant très, très culturel. Et moi, les Colombiens que j'ai rencontrés dans le premier palier vers l'Amérique latine, à savoir l'Espagne, tous ces Colombiens-là étaient conteurs. Je trouvais ça bizarre. Et en fait, ils avaient plein d'autres professions, évidemment.
2: Alors, justement, ce Festivalito, donc, c'est un peu un passage vers du côté de la Colombie. Et tout commence, peut-être à côté de vous, Charlotte et Lucille peuvent en parler, peut-être du détail de ce festival qui dure, donc, je le rappelle, du 3 juillet, ce 3 juillet, vendredi, donc, jusqu'au dimanche 5 juillet, avec, je vois, des conférences, des petits concerts, des repas, des spectacles de contes, notamment. Lucille.
3: On revient sur le terme l'eau combien, comme ça,
4: oui, c'est ce que
5: Donc, le Festivalito, Lucille, c'est des rencontres locales colombiennes, l'eau combienne. Et donc, on met au centre l'oralité par rapport à ce que Annelies, elle disait avant, avec toute ce panel de conteurs et de contes qu'il y a en Colombie. Mais ici aussi, il y a un grand héritage, une grande tradition de contes ici en France. Et donc, c'est ça qui nous motive, qui nous intéresse, c'est de faire rencontrer ces deux univers, ces deux mondes, ces deux traditions, ces deux cultures. Et donc, on aime ouvrir le Festivalito par une soirée de contes. Et quand même, il y a toujours de la musique n'est jamais très loin. Et donc, il y aura quand même un
2: concert intimiste, je vois.
5: Voilà, d'un guitariste, Monaide, qui est franco-colombien. Et il y aura un repas.
2: Juste avant
5: les contes, après l'ouverture, entre les deux. Où ce sera un plat d'inspiration colombienne.
2: Thaïs. Voilà, ça c'est pour le vendredi, hein, avec ouverture en palabre et air de guitare, je vois 20h repas, 21h deux spectacles de contes, et puis le concert intimiste dont vous venez de parler. Le lendemain,
5: juste avant, on va donner quand même le nom des deux spectacles de contes.
2: Oui.
5: Ça sera David Castañeda et Victor Cova Correa.
3: Donc un Colombien et un Vénézuélien.
5: On a invité aussi le Venezuela,
3: pays voisin.
2: Et puis, très rapidement, quand même, sur le samedi, qu'est-ce qu'on va trouver grosso modo ?
5: Eh bien, ce qu'on aime bien de tradition aussi sur le festival, c'est...
2: Ça
5: commence l'après-midi avec nos traditionnelles empanadas. Si vous voulez venir vous restaurer le midi, notre guinguette et cantina est ouverte. Ce qu'on aime proposer, ce qui compte beaucoup, c'est de proposer des ateliers. Il y a toute une part importante de transmission.
2: Ah oui, je vois 6 ateliers libres.
5: Exactement.
2: Dès le matin, écriture,
5: oui,
2: oralité, jeux et poterie, expo et zone d'écoute, exacerbée.
5: Voilà. On aime donc, c'est important, ça fait partie de l'identité de l'ADN du Festivalito, c'est-à-dire l'oralité, la transmission. Et évidemment, après l'art de rue, les concerts et tout ça, mais les ateliers ont une place importante. Généralement, c'est les artistes qui sont invités, les musiciens qui sont invités, qui proposent un atelier. Et ensuite, on ouvre les ateliers à des thématiques ou à des pratiques qui sont importantes. Pour nous, généralement, il y a toujours un atelier d'écriture. Là, c'est Charlotte qui le donnera, chance. Elle pourra nous en parler après. Et après, il y a aussi tout un espace pour les enfants. Ça, c'est important aussi pour nous, l'aspect familial. Donc, il y a un spectacle jeune public et des ateliers, notamment de poterie pour enfants, mais pour tout le monde aussi, hein, pour les grands enfants intérieurs.
2: Une conférence également, je vois, après, du côté d'après-midi. Hein.
3: Conférence vinylistique.
2: Vinylistique, alors c'est quoi ça ?
3: Alors, c'est un grand mélomane, le DJ Baobasa, qui a vraiment voyagé énormément en Afrique, en Amérique latine. Et donc, il y a toute sa discographie avec lui et qui va nous offrir un parcours historique de la musique afro-descendante. Donc, à travers, bien sûr, l'histoire de l'esclavage et ce qui s'ensuit.
2: Et spectacle tout public, ensuite le réverbère, je vois avec la compagnie d'Ardor.
3: Alors
2: d'Ardar,
3: ça c'est de l'art de rue.
2: Le Grand Chahut, ah oui, ouais. D'Ardar, oui.
3: Ça c'est de, donc voilà, art de rue, on a deux spectacles d'art de rue, celui des Dardars que vous venez de dire, et puis le lendemain, le dimanche aussi, on a un spectacle dans les arbres d'une colombienne. Et le Grand Chahut, ça va être un moment à vivre.
2: Théâtre Forum.
3: Voilà.
2: Ouais, c'est ça, c'est avec, sous forme de Théâtre Forum qui est un peu, le public participe à...
3: Oui, mais ça va être éparpillé, enfin ça, il y a... Vraiment, le programme est dense.
2: C'est le chahut, quoi.
3: C'est très dense.
5: C'est ça, il faut revenir sur le mot chahut, en fait. Le concept, c'est un petit concept, mais pour ça, il y a une petite digression qu'on peut faire. C'est qu'il y a toujours un peu une thématique à chaque festival, Festivalito. Mm-hmm. Il y a toujours un peu une thématique et aussi une partie de la Colombie, comment dire, une tradition ou un peu un espace musical qu'on aime bien mettre en avant. Et cette année, c'est le bullerengue.
3: Parce que bullerengue, donc c'est une tradition musicale afro-descendante qui est donc dans la partie Atlantique et Caraïbe, pas Pacifique, Atlantique et Caraïbe. Mm-hmm. Et donc le bullerengue, c'est un chant assumé par des femmes, donc chanté, et en général c'est des grands-mères ou des femmes déjà mûres, et c'est un chant responsorial. Donc la communauté répond, elle scande, elle chante, et la communauté répond. Et c'est des hommes, par contre, qui font du tambour. Donc c'est ça qu'on va mettre en avant. Et donc dans le mot bullerengue, bouya, B-U-2-L-A, ça veut dire chahut.
2: D'accord.
3: Voilà, la joie sonore.
2: Voilà, donc il y a un concert donc avec... Voilà. Les cantadoras,
3: oui.
2: Si, juste après.
3: Donc, les cantadoras. Et pour revenir sur cette notion d'atelier, il y a 6 ateliers en participation libre dans le village locombien, donc poterie, écriture, etc. Et 3 ateliers, en plus des 6, 3 ateliers menés par les artistes invités. Et donc là, pour les gens qui se posent des questions sur le bullerengue, il y a 2 ateliers autour du bullerengue. Un sur emphase danse et l'autre sur l'emphase chant.
2: Voilà. Bon, on va. Il y a beaucoup de choses, hein, j'avoue, pour décliner le programme. Donc, si vous nous rejoignez du Festivalito, qui a lieu le vendredi 3, le samedi 4 et le dimanche 5 juillet prochain, des ateliers, des petits concerts, des repas, des buvettes. On peut même faire la sieste, j'espère.
5: Exactement, il y aura des chaises longues.
2: Voilà,
5: il y a des chaises longues.
2: Vous aurez des petits. On peut faire la sieste.
5: Voilà, vous aurez des petits casques à disposition.
2: Ah oui, c'est bien ça.
5: Et vous pourrez même écouter quelque chose qui
2: surprise.
4: Peut-être une sieste active.
5: Voilà, une sieste active. Je voulais pas dire qu'il va vous endormir.
4: Ah,
5: parce que...
4: ah non.
5: Mais
4: méditative, active.
5: Exactement.
2: Voilà. Qu'est-ce que vous avez envie de rajouter sur le dimanche? Parce qu'il faut qu'on finisse notre interview sur le dimanche ou d'une façon générale.
4: Bah, le dimanche, c'est plutôt la notion de finir sur du peut-être moins chahut, justement, du plus tranquille, plus dominical. On commence avec un petit déjeuner qui va nous amener doucement vers une balade comptée, donc avec les conteurs et conteuses présents le temps du Festivalito. Et la balade comptée se fera entre les platanes de Salinelle. Il y a des platanes tricentenaires, si je ne m'abuse. Et dans ces platanes, afin d'optimiser tout l'espace, c'est aussi pour ça qu'on s'est dirigé vers ce sublime endroit du parc du château. Il y a plein d'espaces... plein d'espaces qu'on peut optimiser. Et les platanes permettent de faire un superbe spectacle donc d'une circassienne colombienne, Blanca Ramirez, qui terminera donc la balade comptée par un spectacle dans les arbres, entre le ciel et la terre. Voilà, c'est le cas de le dire.
2: Voilà, ça c'est le dimanche. Je vois, il y a aussi un banquet, bien évidemment,
3: galop locombien. C'est ça. Ça veut juste dire la traduction, voilà.
2: Repas partagé.
3: Très bien.
2: Voilà. Il y a un documentaire, là, c'est quoi? C'est un film?
3: Et oui, mais ça, c'est juste pour les gens qui n'auraient pas compris au bout du 3e jour ce que c'est le bullerengue.
2: D'accord.
3: Et ben, c'est un.
2: On a remis une couche.
3: Voilà, on a remis une couche. ça sera la version française, mais c'est un film qui a été produit à Bogota qui nous parle du bullerengue.
2: Les enchères, tout doit disparaître. 10
4: ah bah oui.
2: Paraître.
5: Ah, voilà. Alors là, c'est le dernier moment vraiment pour acquérir des tableaux qui sont uniques d'un artiste colombien à l'Écosse. Et toutes les pépites de ces 10 années de festival, des objets uniques, des livres uniques d'artistes qui sont passés par là et qu'on met aux enchères.
2: Alors, on va expliquer peut-être, est-ce que c'est le dernier? Peut-être, est-ce qu'on... Ça, on ne sait pas.
3: En tout cas, c'est la fin d'un cycle.
2: C'est la fin d'un cycle. On ne sait pas si c'est le dernier Festivalito. Donc, on va dire, ce festival consacré à la Colombie.
3: Hein, pour, à la Locombie. Ouais.
2: À la Locombie.
5: Le local et la Colombie.
2: Le local et à la Colombie. Voilà, il y a des passerelles entre les deux pays, mm-hmm. on va dire, entre les deux régions. Mm-hmm. Et voilà. Donc, il se peut que ce soit le dernier.
5: En attendant peut-être. De savoir, en tout cas, c'est la 10e édition.
2: Voilà, c'est la 10e.
5: Qu'on se le dise. Donc, on se le dit et dites-le
3: autour de vous.
5: Autour de vous pour
2: autour
5: venir.
2: On va donner quand même les tarifs. La prévente, c'est sur le site de l'Office du Tourisme de Sommières. Je vois qu'il y a des entrées différentes en deux mots quand même.
3: En deux mots, c'est très facile. En prévente, l'entrée, c'est 7 euros. Sur place, c'est 10 euros. C'est gratuit pour les enfants de moins de 10 ans.
2: La journée.
3: Voilà. Voilà. Et ce qui coûte 15 euros, c'est un des trois ateliers dont je vous parlais, les deux de Bouyeringue et un atelier de voix. Ça, c'est 15
2: euros. Voilà, donc l'espace du château de Salinel va être organisé comme ça. Il va y avoir des ateliers, il va y avoir plein de petites.
3: Oui, après sur place.
2: D'endroits comme ça sur lesquels on pourra se poser.
3: C'est ça.
5: Il y a aussi un village d'artisans. Donc, c'est une belle occasion aussi de découvrir de l'artisanat locombienne, encore une fois, local.
2: Local. Et décalé.
3: Donc là, il doit y avoir 10 ou 11 artisans, et sur ces 10 ou 11, 4 Colombiens et des locaux des décalés.
5: Et bien sûr, une dernière chose, il y a deux repas organisés, donc des plats d'inspiration, plus nos empanadas. Donc il y a de quoi se restaurer sur place.
2: Bien évidemment, on reste la journée.
5: Exactement.
2: Quand on vient. Mm-hmm. Hein, on reste la journée, on participe aux différents ateliers, il y a des camps. Avec des enfants, bien sûr, ça vaut le coup d'y aller.
3: Hein, le samedi, festivalito. Surtout le samedi.
2: Surtout le samedi, puisqu'il y a beaucoup de contes.
3: Voilà.
2: C'est au château de Salinel, alors. Lieu magnifique.
3: Majestueux.
2: Hein, lieu majestueux pour faire un festival de ce type-là.
3: Absolument.
2: Dans le calme et la nature. Voilà, on rappelle. Alors, où est-ce qu'on peut voir le...
3: Très facile, hein. Donc, lav-lac.org. lav-lac.org.
2: Et puis on peut taper Festivalito quand même aussi.
3: Et là, en tout cas, il y aura le dossier de presse.
2: Il y a le dossier de presse, il y a les...
5: Et sur nos réseaux sociaux, évidemment.
2: Et sur les réseaux sociaux, bien sûr.
4: Qui sont Lavlac sur Facebook et @asso.lavlac sur Instagram.
2: Et bien voilà, qui est clair. Merci en tout cas. Bon courage, parce que je sais que
3: à vous.
2: L'organisation,
3: merci.
2: C'est toujours un peu compliqué,
4: merci.
2: Surtout
4: merci.
2: Quand on est dans la dernière ligne droite. Et bon courage donc au Festivalito. On rappelle quand même. Allez, 3, 4, 5 juillet au château de Salinel, le Festivalito édition 10. Merci mesdames.
5: Merci à vous.
4: Merci.
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2: Le mercredi 10 juin, dans les arènes de Vauvert, a eu lieu la présentation de la saison festive de la municipalité nouvellement élue et le dévoilement de la fiche officielle de la fête votive 2026. Bien que la majorité du programme ait été travaillée par l'ancienne municipalité, et notamment Bruno Pascal, quelques nouveautés, et pas des moindres, ont été proposées dans cette soirée. Écoutez la réaction du maire, Nicolas Maisonnet, ravi de se retrouver dans les arènes, un lieu sous-utilisé à son goût.
3: Voilà, ça fait partie des engagements que nous avions pris auprès des Vauverdois et aujourd'hui on honore cet engagement. J'avais souhaité à ce qu'on puisse développer des grands spectacles de culture populaire dans les arènes et ce soir, lors du dévoilement de l'affiche de la fête et de la présentation de la programmation des festivités et des événements culturels de la saison estivale, eh bien, nous avons annoncé deux événements importants qui viendront ponctuer alimenter notre fête votive, un grand concert de Chico et les Gypsies et une corrida avec un cartel digne des plus grandes arènes, Léa Vicens, Castella, El Rafi. On n'aura pas à rougir face à des arènes comme celle de Nîmes. Donc on est ravis et je crois que ça a fait déplacer beaucoup de monde, ça a piqué la curiosité des Vauverdois et je crois qu'ils n'ont pas l'air très déçus.
4: Alors les corridas, la polémique, on en parle quand même, la polémique, quelques années après, 9 ans après, la corrida revient, certaines personnes la contestent. Qu'est-ce que vous avez à répondre là-dessus, Nicolas Maisonnet?
3: À Vauvert, on a toujours tué des taureaux chaque année. Avant, le 8 mai dernier, il y avait encore une noviade qui était organisée par un certain nombre de clubs taurins. Non, je crois qu'il y a vraiment une attente du public sur ce type d'événement. On l'a vu dernièrement aux arènes de Nîmes qui étaient pleines à craquer. On le voit régulièrement dans d'autres communes, non loin d'ici, à Lunel par exemple, où on voit qu'il y a un public qui est réceptif et qui considère que la tauromachie est universelle quelque part et que quand on s'en prend à une des tauromachies, eh bien on s'en prend à la tauromachie de manière générale. Donc voilà, je crois que vous savez, j'étais député quand la corrida a été attaquée par un député LFI, Émeric Caron, et j'ai vu en réaction beaucoup d'habitants de la circonscription, de la commune de Vauvert, se dire que c'était aussi presque un devoir que d'être présent dans les arènes pour montrer qu'on faisait corps, que ce sont nos traditions, notre culture, et qu'elle a encore de beaux jours devant elle.
4: Un événement quand même aussi, c'est la venue d'Adrien Poujol qui va faire la programmation avec sa société dont j'ai oublié le nom.
3: Oui, c'est la société TAL.
4: Qui va faire donc la programmation des arènes de Vauvert, des courses, de la fête, etc. Comment ça va s'articuler alors?
3: Pas tout à fait. Aujourd'hui, la programmation, c'est nous qui la définissons, mais nous la définissons avec des options que peut nous proposer Adrien Poujol comme prestataire des arènes. Aujourd'hui, il n'est pas le gestionnaire à proprement parler des arènes, c'est la municipalité qui impulse une volonté, qui explique ses souhaits et qui travaille aux côtés d'Adrien Poujol pour voir si nos souhaits peuvent trouver une réalité. C'est le travail qu'on a fait pendant 2 mois à ses côtés. Il est là pour nous conseiller, pour nous apporter une expertise, aussi pour nous apporter une stratégie de communication pour faire rayonner les événements que nous allons organiser dans les arènes de Vauvert. Mais bien sûr, c'est Nolwenn Gros qui a énormément travaillé comme adjoint aux festivités, qui est aujourd'hui à l'origine de la programmation des festivités. Et c'est Sandrine Rios, adjointe à la culture, qui aujourd'hui impulse une ligne sur le plan culturel.
4: Sébastien Castellas, grand torero, les Gypsies qui viennent aussi, c'était pas prévu. Vous avez trouvé de l'argent finalement Vauvert était en déficit.
3: Ah, on a réorienté certains crédits, puisqu'il ne vous a pas échappé qu'un événement important sur la ville, important financièrement, mais peut-être pas très rassembleur, a été annulé. Nous avons fait bien sûr un prévisionnel avec une estimation des recettes aussi que ces événements pouvaient générer. Et on a réorienté certains crédits, mais tout ça est parfaitement supportable par les finances de la commune. C'est compliqué de donner un chiffre sur ce que coûte ce type d'événement, mais ce que je peux vous dire, c'est que si le prévisionnel que nous avons vu est respecté, eh bien nous serons en dessous de ce que pouvait percevoir, par exemple, le festival de jazz et l'association du jazz à Junin.
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3: 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Lire au jardin arrive à Beauvoisin du 17 juin au 15 juillet. 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Dans le cadre de Partir en livre, la roulotte de Caléco, tirée par la jument Fégas, sera transformée en bibliothèque itinérante. Les mercredis, du 17 juin au 15 juillet, de 15h à 18h, mais également le samedi 4 juillet, de 10h à 12h30. L'entrée est gratuite, c'est organisé dans le cadre de Lire au jardin, du 17 au 15 juillet, proposé par la ville de Beauvoisin.

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Dans quelques secondes, on décroche sur notre partenaire Radio France Internationale pour 10 minutes d'information.

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0: Retour sur Radio Système, c'était les informations délivrées par notre partenaire Radio France Internationale. On continue nos programmes.
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trônant fièrement sur la place Gambetta, la tour de l'horloge et la mémoire vivante de Vauvert. La cloche de la tour a rythmé la vie des passants pendant des siècles. Vauvert et sa tour de l'horloge, c'est une histoire d'amour, des siècles de partage, de joie et de peine. L'office de tourisme Cœur de Petite Camargue, en partenariat avec la mairie, a organisé des visites flash de la tour de l'horloge. 45 minutes de pur bonheur et de découverte de ce magnifique édifice. La restauration a été minutieuse et la tour de l'horloge est prête à vous accueillir. Les réservations se font directement auprès de l'office de tourisme Cœur de Petite Camargue par téléphone au 04 66 88 28 52. L'entrée est gratuite pour les habitants de la communauté des communes de Petite Camargue et à 3,50 euros pour les extérieurs. Attention, le nombre de places est à 8 personnes et la réservation est obligatoire. Bonne visite! Cet été, vous pourrez visiter la tour de l'horloge à 9h les jeudis 9 juillet, 16 juillet, 23 juillet, 30 juillet, 20 août et 27 août.

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2: Et aujourd'hui, nous irons du côté de Lunel et d'Aiguemorte avec deux offres d'emploi à pourvoir. Du côté de Lunel, tout d'abord, où l'on recherche un vendeur-vendeuse en prêt-à-porter. Vous aurez en charge l'accueil, le conseil et l'encaissement du client, la mise en rayon, la préparation des marchandises et la mise en avant des produits en vitrine. Le nettoyage de la surface de vente et de la réserve. C'est un contrat de travail à durée déterminée d'une période de 6 mois, 35 heures par semaine, travail les week-ends et jours fériés. Le permis B véhicule léger est exigé, une expérience de 6 mois est bienvenue. Et pour poursuivre, nous irons du côté d'Aiguemorte où l'on recherche un employé étage hôtellerie haut de gamme, homme ou femme. Vous devez être autonome, être en capacité d'assurer le nettoyage et le rangement des chambres, faire les lits, nettoyage des salles de bain, des parties communes de l'établissement. Avoir une bonne présentation et une bonne élocution car vous serez en contact avec des clients haut de gamme. C'est un contrat de travail à durée déterminée de 3 mois, 35 heures par semaine, travail en journée, travail les week-ends et jours fériés. Formation CAP, BEP et équivalent hôtellerie, une expérience d'un an est exigée.
3: Si vous souhaitez postuler ou pour toute autre information concernant l'emploi ou la formation, rendez-vous sur pôle-emploi.fr. Ces offres vous ont été proposées par notre partenaire, le Pôle emploi de Vauvert.

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1: Nous sommes à Lunel dans les locaux de Temple Caché, une entreprise créative qui s'est imposée au fil des années comme un acteur reconnu de la production audiovisuelle et de la direction artistique. Aujourd'hui, le club des entrepreneurs du Gard pousse les portes de cette entreprise qui compte désormais une vingtaine de collaborateurs.
2: C'est bon, on y va ?
3: Oui, alors, comment ça se passe ?
2: Alors, bon, je lance, moi je suis président, je lance les propos et après je te file la balle au bon.
3: C'est parti.
2: Voilà, hein. Donc, bon, mais merci d'être là. Hein.
1: Après les premiers mots du président Frédéric Rouvin du club des entrepreneurs Vidourle Camargue et à la présentation de l'ensemble des entrepreneurs présents, place à l'organisation de cette matinée présentée par Marie Manson, la directrice financière.
4: Déjà, merci à tous et toutes d'être venus aujourd'hui pour me rencontrer, ça me fait très plaisir. Compte tenu du fait qu'on a quand même des locaux assez petits et que vous êtes nombreux, on va séparer en deux groupes. Donc, premièrement, il y aura un groupe avec Kelzang, le gérant de Temple Caché, pour découvrir notre studio de post-production. Et il y aura en parallèle un autre groupe avec Alexia pour découvrir l'association Poinro qui a pour but d'animer Lunel avec des événements culturels et artistiques. Voilà, donc et après on échange, si ça vous va.
1: Avant d'attaquer la visite de cette entreprise qui est logée dans les anciens locaux de la gare de Lunel, Kelzang Rava, le dirigeant et co-créateur, revient sur l'activité et les missions de son entreprise.
5: Alors, Temple Caché, c'est une agence créative, un studio créatif qui fait de la publicité, la publicité pour des marques, on va jusqu'à du luxe, au sport, à la grande consommation. On fait aussi du clip pour des artistes internationaux, en gros, donc du clip de musique qu'on va pouvoir retrouver sur Internet ou sur des chaînes de télé. On fait aussi pas mal de créations hybrides, comme vous pouvez voir ici, par exemple, ce livret avec Jean-Hugo. Et on va avoir des expositions ou d'autres types de formats qui sont moins calibrés.
1: Mais avant de découvrir les différents pôles de l'entreprise, retour sur son histoire. Comment est né Temple Caché et pourquoi ce nom si particulier qu'Elsa Ravache nous répond?
5: En fait, à la base, on est deux. Donc, il y a Marion et moi, on est deux réalisateurs. Et on était freelance, on a fait 10 ans de freelance. On a étudié à Bruxelles, donc dans un bain culturel. Dans le dessin animé, le film et l'animation. On est arrivé ici avec déjà 10 ans de freelance et un carnet d'adresses assez important. Et Temple Caché, ça a été pour nous un nom, c'est le refuge de l'imaginaire. Ce qu'on crée était assez difficilement vendable. C'était pas facile de vendre. Si vous allez sur le site web, vous allez voir, c'est des créations un peu particulières. Et du coup, on voulait protéger cet imaginaire qu'on avait et on voulait quand même le vendre. Donc on a créé notre propre activité, notre propre studio, et Temple Caché est devenu le refuge de l'imaginaire. Un imaginaire assez hyperactif et en collaboration avec d'autres gens. Donc on est deux à la base, mais on s'est associé avec d'autres créateurs.
1: Si l'entreprise rayonne aujourd'hui bien au-delà du territoire, elle a pourtant choisi de poser ses valises à Lunel, un choix stratégique et personnel sur lequel revient Kelzang Rava.
5: Et il nous fallait un lieu qui nous ressemble, qui soit en même temps central. Donc Montpellier a développé pas mal le réseau du cinéma et de l'audiovisuel. Et on a hésité beaucoup à y aller parce qu'ils nous ont fait des appels de phare avec l'altropisme, la cité créative. Et on s'est dit que notre axe était un axe décentré vraiment. Donc on est resté à Lunel, mais par contre à Lunel on cherche un endroit central qui est du coup la gare, qui nous permet de rayonner. On va ouvrir le bâtiment petit à petit, de rayonner avec l'activité qui va donner une stabilité économique au lieu, pour payer les loyers, etc. Et en même temps, être en partenariat avec des associations comme celle de Raw, qui elle va activer culturellement Lunel et la région, avec différents types de partenaires, notamment le montage d'un festival d'art vivant et numérique.
1: Si Temple Caché a choisi Lunel pour se développer, l'entreprise s'est surtout distinguée par son approche créative, direction artistique, identité visuelle, accompagnement des projets, autant d'éléments qui constituent aujourd'hui sa marque de fabrique. Explication toujours avec Elsa Ravac.
5: Nous, notre force, comme vous voyez, vous allez le voir sur le site, c'est la direction artistique. C'est-à-dire qu'il y a un propos, il y a un propos dans les films ou dans les sujets qu'on raconte, mais la direction artistique, c'est la forme, la couleur, les acteurs qu'on va mettre dans nos sujets et qui est assez singulière. Donc elle n'est pas digeste pour tout le monde, mais on a visé sur la singularité, ce qui fait qu'on nous appelle pour notre signature.
1: Parmi les références de temples cachés figurent aussi bien des maisons prestigieuses comme Hermès que des anciennes mondialement connues telles que McDonald's. Ces collaborations qui illustrent le chemin parcouru par l'entreprise depuis sa création.
5: Il y a différents dépliants ou choses dans les clients. Pub, on a, dans luxe, on a travaillé avec Audemars Piguet, Dior, Hermès. Donc ça c'est le versant luxe. Sur le côté commercial, on a fait les campagnes de McDonald's. Donc, quand on parle de la campagne, c'est tout. Ça va être des films télé jusqu'aux affiches générales. On a fait aussi les Coca-Cola pour les JO. Enfin, on fait vraiment des grosses campagnes. On appelle ça la campagne 360 monde. C'est que ça va partout. Donc, on a ce côté luxe, Hermès, Audemars Piguet, etc. Enfin, très pointu. Puis, on a le côté très mainstream qui, en fait, paye mieux que le luxe. Donc, c'est quand même ça. C'est ces projets, pâte de cacahuète, Lipton Ice Tea, etc., qui payent finalement la maison.
1: Des marques prestigieuses, des projets d'envergure et une activité en constante évolution. Pour soutenir cette croissance, Temple Caché a progressivement étoffé ses effectifs. Son dirigeant nous explique comment l'entreprise s'est structurée.
5: Et après, pour se structurer, ça a été plus compliqué, mais ça s'est fait en quelques étapes. On était Alexia, que vous avez vu, qui maintenant s'occupe de l'association culturelle. C'est elle qu'on a rencontrée et qui nous a structuré juridiquement. Donc on était Marion et moi et Alexia pour structurer la société via Context Art à Montpellier. Et puis ensuite via Innova, que vous devez connaître, qui est la pépinière d'entreprise ici à Lunel. Mais on est passé de 3 à, sur la première année, avec un chiffre d'affaires, on va dire, de 500 000 euros, à 3 ans après, on était plus ou moins 5 à 950 cas, puis après, on est monté à 1,5 million à 10 personnes, et puis aujourd'hui, on est sur plutôt 2,6 millions et une vingtaine de personnes.
1: À préciser que Temple Caché a choisi de s'installer dans les bâtiments de l'ancienne gare de Lunel, un lieu en pleine évolution qui accueillera progressivement de nouvelles activités, notamment culturelles et associatives, dans le cadre d'un projet porté notamment par le cabinet d'architecture, La Preuve par 7.
5: Alors là, je vous propose une petite visite.
2: Allez.
5: Des lieux.
6: Toc toc.
2: Bonjour.
5: Ici, il y a Elena, coordinatrice de production, et Alix, directrice de production.
7: Enchantée.
5: Donc c'est le club des entrepreneurs, oui. Voilà, tu vois. Et c'est ici qu'ils tiennent les rênes du bateau, de chaque projet. Enfin, c'est vraiment ici où ça se navigue, ça se dirige. Chaque projet est dirigé ici, dans ce pôle-ci.
2: Pourquoi concrètement il y a
8: top secret, ouais,
2: concrètement là, aujourd'hui.
7: Là, c'est une compétition pour faire une publicité pour une grande marque. D'accord. Et donc du coup, le client arrive avec un budget qu'il est prêt à dépenser pour cette pub et des idées créatives d'agence de qu'est-ce qu'ils aimeraient raconter marketingement parlant. Et nous, on essaye de faire un plan qui rentre et dans leur timing et dans leur budget et qui quand même reprend la créativité et du réalisateur et de l'équipe de direction artistique qui est de l'autre côté aujourd'hui, et de tout mettre en place. On a environ en général une semaine à peu près pour se préparer, et donc voilà, l'idée c'est d'arriver ce soir au pitch où on leur présente quelque chose qui, on espère, leur plaise.
2: On peut connaître la marque?
8: Non.
1: Continuons notre visite. Après le pôle de production, passons maintenant au pôle de fabrication.
5: Et donc, alors, par ici.
2: Presque.
5: Si jamais vous avez des questions ou si c'est trop.
9: Bonjour.
10: Bonjour.
9: Bonjour.
10: Bonjour.
2: Là, là, là, là.
8: Là, on est chez Buzz. On va un peu parler, présenter. Donc, c'est le club des entrepreneurs. Et on a décidé avec Marie Manson d'ouvrir un peu le temple aux entreprises du coin et se mettre en lien, parce qu'on est en lien avec l'international, mais pas du tout pour l'instant en lien avec le territoire. Et on s'est dit, allez, c'est le moment. Donc, ici, on est dans le pôle de fabrication. Le lieu n'est pas encore tout à fait fini. Voilà. Mais par contre, le contraste, c'est qu'on a une équipe qui a des compétences assez pointues dans le domaine, en tout cas de l'audiovisuel. Donc, on a Thibaut, qui est notre chef compositeur, qui est un peu le chef cuistot de nos films. Et donc, Thibaut, c'est celui qui a les compétences sur l'ensemble des logiciels en général qu'on utilise. Il s'est rentré dedans, modifier les fichiers, et puis surtout éditer, monter, compositer pour que les films ressemblent au film final, donc notamment le clip de Snoop Dogg. Il a travaillé avec différents compositeurs, différents animateurs, mais il a dû tout assembler au final, et c'était un casse-tête parce que ça mélangeait 3D, 2D, IA, ça mélangeait plein de techniques, donc c'est vraiment de la dentelle.
1: Un petit extrait de cette collaboration prestigieuse avec le célèbre rappeur Snoop Dogg, dont le clip reste encore aujourd'hui l'une des références marquantes de cette entreprise.

0: évidemment, c'est le clip, le visuel qui est intéressant. Vous pouvez le visionner quasiment en intégralité sur le site internet templecache.com.
1: Oui.
2: Là, enfin, ça va tourner les groupes. Alors, on va
1: voir. Oui, il faut tourner les groupes.
2: Là, on sort.
1: Là, on sort. Pour l'instant, c'est très chaud. Donc, ici, justement, le projet.
0: Dernier lieu de cette visite. On monte à l'étage pour aborder la partie direction artistique.
1: Le pôle de direction artistique va travailler sur les concepts, sur la forme artistique que ça va avoir, va rendre le dossier attractif, intelligible. Et ça va aller de référence visuelle, donc dire ben on veut que ça ressemble à ça, ça, ça, ça. Donc on va associer des éléments de collage, de vidéos, de dessins, etc. pour donner une intention. À du dessin, Bastien est storyboarder à la base, mais qui évolue dans plein de techniques différentes. Donc il va pas, avec Bastien, on peut faire toutes les étapes dessinées du film indépendamment de la couleur ou de la forme qu'il va avoir.
0: Notre visite de Temple Caché à Lunel est quasiment terminée. Revenons tout de même sur cette ancienne gare en cours d'aménagement avec un projet économique, social et culturel.
1: Ouais, le projet, c'est la Preuve par 7, qui est un bureau d'architecture qui a réouvert la gare sur 2-3 ans d'expérimentation avec les citoyens. Nous, on s'est présenté, on a proposé le projet. Et sur base de cette résidence, différentes assos, dont APS 34, qui est insertion sociale, avec des vélos, et d'autres assos ont proposé un programme pour réinvestir les lieux.
0: D'accord.
1: Et donc là, on est sur encore 2-3 ans, je pense, on travaille avec la foncière Belleville pour une levée de fonds, pour rénover tout le bâtiment. Donc l'idée, c'est de créer une cuisine, enfin, restauration en bas. Ensuite, vers la gauche, bon, vous allez voir à côté, mais il y a tout un espace mobilité, vélo, location de vélo, réparation de vélo. Ici, ce sera plutôt atelier manuel avec les habitants, les citoyens, enfin, un espace d'échange autour de l'art et de l'artisanat. En haut, le studio qui, lui, va travailler sur le lien entre les nouvelles technologies, IA, numérique, et l'animation, le dessin et le collage.
0: On ne pouvait quitter les lieux sans évoquer l'association Point Rao, avec sa coordonnatrice Alexia, partenaire de longue date de Temple Caché. Nous découvrons comment cette collaboration illustre les liens étroits entre l'entreprise et la scène culturelle, notamment autour du Festival des Arts Numériques.
3: Et je me suis dit, pourquoi pas réunir nos forces et faire quelque chose qui mêle les arts numériques et les arts vivants, pour faire un lien justement entre l'IA, qui est en train de nous inquiéter tous parce qu'on perd nos métiers, et en même temps les arts, les artistes, les jongleurs, les artistes du théâtre de rue, du cirque, etc., qui continuent à créer parce qu'on ne pourra jamais les remplacer. Et donc Kazang a trouvé ça génial. Et donc on monte le festival. Depuis 6 mois, je suis en train de chercher des partenaires, à la fois subventions et à la fois mécènes. Et donc on a trouvé des mécènes. Déjà, j'en cherche encore. Hein, si vous êtes bienvenus, même 100 euros, ça nous fera du bien. Enfin, j'ai invité plein de structures qui sont dans le domaine de l'éducation, notamment l'école de la seconde chance, qui sont juste à côté, qui font un travail formidable avec les gamins qui ont décroché, qui sont en décrochage scolaire, avec des associations comme Causons Écran, qui expliquent aux parents, aux enfants, comment mieux utiliser les écrans, pour qu'on se réunisse tous ensemble et que, à fin septembre, on fasse 2 jours d'événements.
0: 2 jours d'événements, justement, pour ce festival art numérique et art vivant, organisé donc par Point Rao. Ce festival s'intitulera Pulse. Il aura lieu le 26 et 27 septembre du côté de Lunel.
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0: 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Bonjour Anne.
1: Bonjour Emmanuel, bonjour à tous. Le tour de l'actualité dans le monde avec nos correspondants, nos envoyés spéciaux, 2h30 ensemble pour parler aujourd'hui des conséquences du tremblement de terre de mercredi dernier au Venezuela. Plus le temps passe et plus l'espoir de retrouver des survivants diminue, d'autant que l'aide n'arrive pas aussi vite que l'auraient aimé les habitants. Vous entendrez des témoignages dans un instant dans le journal. Il a fallu que le soutien vienne de l'étranger. On se penchera sur celui des États-Unis dans la fabrique du monde dans une dizaine de minutes. Aide officielle de la part d'État ou aide de la diaspora. C'est très dur d'être loin de son pays pendant ce genre de tragédie. Ça fait mal. Mais entre nous, ici, on est une grande famille et notre pays a besoin de nous. Reportage auprès de Vénézuéliens installés au Pérou à écouter juste après 13h temps universel. On retrouvera également à cette heure-là notre correspondante à Caracas. Et avant cela, nous appellerons l'un des responsables de l'ONG Première Urgence Internationale qui est présente sur les lieux de la catastrophe. Entretien dans un peu plus d'une heure.
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1: Au sommaire également l'examen d'une loi controversée qui débute au Sénégal sur un projet de réforme de la Constitution. Nous serons en ligne de Dakar dans Afrique Midi à midi et demi temps universel. Et puis le foot, toujours bien sûr, et un match très attendu tout à l'heure en Coupe du Monde, sans doute l'une des plus belles affiches des 16e de finale. Maroc-Pays-Bas est l'occasion déjà de chambrer pas mal parmi les nombreux Marocains installés aux Pays-Bas, le cœur parfois entre deux pays.
3: Il y a un peu de pression et même de la tension, pas vraiment entre les peuples marocains et néerlandais, mais voilà, si les Pays-Bas gagnent ce match, les Marocains ont peur de se faire charrier.
1: Maroc-Pays-Bas, on attend aussi le au Japon, détail dans trois quarts d'heure. Voilà, vous avez le programme. Bienvenue.
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1: Et on commence avec le journal. Bonjour Sophie Pouzrat.
4: Bonjour Anne, bonjour à tous.
1: 1450 morts, 50 000 personnes toujours portées disparues, 5 jours après le double séisme très puissant survenu au Venezuela.
4: Les autorités évoquent 189 bâtiments entièrement effondrés et les équipes de secours de plusieurs pays sont sur place pour venir en aide aux habitants et pour tenter de retrouver des survivants dans les décombres, même si l'espoir se réduit à mesure que le temps passe. Les habitants, eux, demandent des comptes aux autorités. Ils se sentent abandonnés et estiment que le gouvernement n'a pas réagi comme il aurait dû. Reportage de notre correspondante sur place, Alice Campagnol.
5: Après la stupeur, la colère. À La Guaira, où le séisme a fait le plus de dégâts, les habitants se sentent livrés à eux-mêmes. Dans certains quartiers excentrés, l'aide officielle n'est jamais arrivée. Isabelle est assise devant son immeuble détruit.
6: Pas de policiers, pas de militaires, pas d'ambulance, il n'y a rien, rien de rien. Nous sommes tout seuls à survivre comme nous pouvons. Pas non plus de représentants du gouvernement, rien.
5: La frustration accumulée à la fatigue et au désespoir, crée des tensions et les altercations se multiplient. Bianca raconte comment elle a dû forcer les secours à intervenir dans les débris de son immeuble.
7: On s'est planté devant les engins de chantier pour qu'ils nous aident. Alors on a pris les clés au conducteur, on leur a dit qu'évidemment ce n'était pas leur faute, mais que ce que l'on réclamait c'est qu'ils nous aident à faire tomber des murs, car à la main c'était impossible. Notre haine à nous les gens qui avons perdu quelqu'un, c'est de nous dire que peut-être ils auraient pu être sauvés, ou peut-être pas, on ne le saura jamais.
5: Si hier, 4 jours après le désastre et malgré la chaleur et la déshydratation, des survivants étaient encore découverts, ils sont malheureusement de moins en moins nombreux et ce sont désormais en majorité des cadavres qui sont extraits des décombres. Alice Campagnol, Caracas, RFI.
4: Et face à la catastrophe, la Chine annonce qu'elle va envoyer pour 13 millions d'euros d'aide au pays.
1: La Chine qui dénonce un jeu géopolitique entre l'Australie et le Vanuatu.
4: Les deux pays d'Océanie ont signé un vaste pacte économique et sécuritaire et cet accord empêche entre autres l'implantation de toute base militaire étrangère au Vanuatu. Cela ne plaît pas à Pékin car l'archipel du Pacifique est au cœur d'une rivalité entre la Chine et les alliés des États-Unis.
1: Après un week-end de tensions et d'échanges de tirs entre les États-Unis et l'Iran, la question d'un retour aux négociations reste en suspens.
4: Malgré un retour au calme, Téhéran dément toute rencontre avec les États-Unis dans les prochains jours, à rebours donc des affirmations de médias américains qui évoquaient une rencontre ce mardi. Des tensions inévitables dans ce contexte des négociations, notamment sur le sujet du très stratégique détroit d'Ormuz, estime Sébastien Boussois, chercheur associé.

0: chaotique. Tout ça est totalement artistique. Et donc, ce genre de dérapage, à mon avis, fait partie des risques du métier. Les uns et les autres vont aller défendre qu'ils sont dans leur bon droit, alors que ni l'un ni l'autre ne sont dans aucun droit de quoi que ce soit, puisqu'encore une fois, ce sont des eaux internationales et que c'est la libre circulation qui devrait prendre le dessus.
1: Des propos recueillis par Abla Junaidi. Dans ce contexte, ce lundi, l'Iran annonce avoir tenu une réunion avec Oman sur le contrôle du détroit d'Ormuz.
2: C'est une annonce qui ne passe pas inaperçue en Turquie.
1: Celle du gouvernement israélien qui a approuvé ce dimanche à l'unanimité la reconnaissance du génocide des Arméniens sous l'Empire ottoman. Cette décision, qui doit encore être approuvée par le Parlement, intervient dans une période de vive tension entre Israël et la Turquie. Ankara a dénoncé de façon très ferme cette décision et accuse l'État hébreu de poursuivre des motivation politique. Autre réaction, celle de l'Azerbaïdjan. Bakou se dit préoccupé par cette annonce et estime qu'elle constitue, je cite, une déformation de l'histoire.
2: Au moins 5 morts dans une frappe de missile russe en Ukraine.
1: Une frappe sur la ville de Dnipro, dans l'est du pays. Les autorités indiquent aussi qu'une vingtaine de personnes ont été blessées. Depuis 4 ans et le début de la guerre en Ukraine, Moscou frappe quasi quotidiennement le territoire et Kiev, de son côté, a intensifié ses tirs de missiles et de drones contre les territoires occupés par la Russie. Et les médiations pour mettre un terme au conflit, elles sont au point mort.
2: Des frappes en Afghanistan aussi la nuit dernière.
1: Le Pakistan a mené des frappes aériennes dans l'est du pays. Elles ont tué 29 combattants afghans, selon les forces de sécurité pakistanaises, mais aussi au moins 36 civils. Islamabad assure que ces frappes visaient une faction dissidente des talibans pakistanais. Depuis fin février, le Pakistan mène régulièrement des frappes contre l'Afghanistan, Sarah Krakovic.
3: Oui, car Islamabad accuse Kaboul d'abriter des talibans pakistanais, ces combattants qui revendiquent des attaques meurtrières au Pakistan. Une justification suffisante pour ces frappes, selon Islamabad. Nous voulons la paix, mais aussi lutter contre le terrorisme, nous assure une source diplomatique pakistanaise. Le gouvernement taliban à Kaboul, lui, rejette ces accusations, assure qu'Islamabad vise des civils. L'ONU dénombre au moins 372 civils afghans tués par ces violences entre janvier et mars 2026, soit les combats les plus meurtriers entre les deux pays depuis 2021, date du retour au pouvoir des talibans. Les relations entre les deux pays sont très tendues depuis. Après une courte trêve en mars pour la fin du ramadan, les attaques ont repris. La frontière entre les deux pays est en grande partie fermée depuis octobre. Elle est source de tensions car empruntée par de nombreux réfugiés afghans. Ils sont plus de 2 millions au Pakistan. Les discussions et les efforts de médiation n'ont abouti à aucune solution durable. Et pendant que le Pakistan poursuit ses frappes sur son voisin, il poursuit aussi son rôle de médiateur de paix au Proche-Orient.
1: Sarah Krakovic du service international de RFI, merci à vous.
2: 1300 morts imputables à la canicule en Europe.
1: C'est un bilan provisoire de l'Organisation mondiale de la santé alors que le continent a enregistré de nouveaux records de chaleur ce dimanche. Plus de 41,5 enregistrés en Allemagne, 40,5 en Pologne et au moins 130 millions d'Européens qui devraient connaître des températures à plus de 35 degrés ce lundi. En France, la vague de canicule de chaleur recule, l'alerte orange canicule est levée pour 10 nouveaux départements dont l'Île-de-France, mais elle laisse derrière elle des dégâts sanitaires. Les urgences hospitalières s'attendent à recevoir encore beaucoup de patients cette semaine à cause notamment de l'effet retardement de la chaleur sur les organismes. Et autre conséquence, 20 000 foyers sont toujours privés d'électricité ce lundi, notamment dans le nord du pays, après les violents orages qui ont éclaté à la fin de cette vague de canicule inédite.
2: Et puis un mot de la Coupe du Monde de foot maintenant, c'est terminé pour l'Afrique du Sud.
1: Les Bafana Bafana se sont inclinés face au Canada 1-0 en 16e de finale de ce mondial. Ce lundi au programme, le Brésil qui dispute un match face au Japon à Houston, l'une des plus belles affiches du jour. Les Brésiliens qui ont négocié leur premier tour sans embûche, ils partent favoris contre les Japonais. Frédéric Suto.
4: Le Brésil a mis à profit ses 3 matchs du premier tour pour monter en puissance. Là où le nul concédé au Maroc d'entrée était inquiétant, les deux rencontres suivantes face à Haïti et l'Écosse ont permis à l'équipe de faire le plein de confiance. 2 fois 3-0, Vinicius et Paqueta de plus en plus complices, Neymar qui est entré quelques minutes, tous les clignotants sont au vert. À l'heure d'affronter le Japon, le sélectionneur Carlo Ancelotti.
5: On progresse, c'est vrai. Mais là, on entre dans la phase à élimination directe. Il va falloir être très fort, mentalement, physiquement. La question n'est pas de savoir si on peut gagner la Coupe du Monde. Il faut juste continuer.
6: Retour sur Radio Système. C'était les informations délivrées par notre partenaire Radio France Internationale. On continue nos programmes.
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1: Bonjour, donc je suis Bruno Tranchant, coordinateur jeunesse pour la communauté de communes Vallée de l'Hérault. Ça représente 28 communes entre Gignac, Saint-André, Sainte-Pargoire. Donc on est ici dans le cadre du festival jeunesse Hérault dans la Vallée. Ce festival jeunesse maintenant a 4 ans d'existence. On a ouvert le festival donc le 3 avril avec des animations notamment autour d'un loup-garou grandeur nature et par la suite le 10 avril par une soirée protocolaire avec une soirée cinéma, donc tout ça sur le thème du fantastique, parce que cette année, le thème qui a été choisi, c'est le fantastique.
2: Avoir un dragon porte-bonheur avec soi est la seule façon de poursuivre une quête.
1: Aujourd'hui, nous sommes présents donc à l'Alternateur, où là, on organise une soirée jeux vidéo, rétro gaming et jeux de plateau. Donc le public qui est visé pour cette soirée, c'est le public des ados, des centres de loisirs ados du territoire. Le festival, dans son ensemble, s'adresse aux 11-25 ans avec des moments festifs qui vont au-delà du territoire et qui brassent tout le département. On va finir le festival par une soirée le 4 juillet au Somnambule où on va, dans cette soirée de clôture, rassembler tout ce qui a été fait pendant ces 3 mois de festival à travers les médiathèques, les collèges, les lycées et les différents partenaires. On va tout rassembler et on va finir par un concours de DJ. Après ce casting, 4 seront retenus donc en fonction de certains nombres de critères et feront un battle donc au Somnambule le 4 juillet. Et après, donc, on finira par un concert avec des jeunes musiciens, notamment de la mission locale et un DJ qui nous finira la soirée. Ce festival qui s'adresse à la jeunesse est aussi voulu qu'elle soit aussi animée et que les jeunes participent à son organisation. C'est pour ça, par exemple, pour la soirée cinéma, on s'est associé avec le club ciné du lycée. Le temps de jeu de rôle parents-ados est co-organisé avec le club de jeunes de jeux de rôle. La soirée d'aujourd'hui a été proposée, en tout cas, par les jeunes des ALSH ados, comme d'ailleurs la soirée loup-garou. Ça a été une proposition des jeunes des ALSH ados. Donc on essaye d'associer les jeunes sur toute la programmation. Pour nous, les jeunes du territoire sont les héros de la vallée.
2: Ne renonce jamais et la chance sera de ton côté.
0: Ce numéro de 180 secondes a été réalisé par Radio Pays d'Hérault pour l'Assemblée régionale des radios associatives dans le cadre d'un partenariat avec la région Occitanie-Pyrénées-Méditerranée.
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2: 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Coup de cœur, le mercredi 22 juillet, la journée des enfants. 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Sortez vos beaux costumes. Le vendredi 24 juillet, la journée des années 80, chapeau, perruque, lunettes de soleil. À 11h, la gaze Franquevaux vers Galicien avec les manades Martigny, Aubanel, suivi de la Brivado. Le samedi 25 juillet, la journée à l'ancienne, un des plus beaux moments des fêtes votives, avec à 21h30, le festival de Bandido avec les manades Quézac et Devaux. 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Le dimanche 26, la journée Samuel Fouguerolles, avec à 11h une abrivado longue au départ du vignoble du Scamandre avec la manade Aubanel. 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

0: 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Attention, le nombre de places est à 8 personnes et la réservation est obligatoire. Bonne visite! Cet été, vous pourrez visiter la tour de l'horloge à 9h les jeudis 9 juillet, 16 juillet, 23 juillet, 30 juillet, 20 août et 27 août.
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2: La première date du festival Les Escales du Cargo édition 2026 est tombée. Rendez-vous donc le mercredi 22 juillet du côté du Théâtre Antique d'Arles avec le concert de Sélassou et Patrick Watson. Porté par la voix magnétique de Sélassou, ce projet est le fruit d'une collaboration vibrante entre l'icône belge et le duo père-fils Stéphane et Elvin Galland. Vous retrouverez également Patrick Watson. Le maestro indie pop montréalais sera du côté du Théâtre Antique d'Arles le mercredi 22 juillet dans le cadre de ce festival Les Escales du Cargo qui sont de retour depuis 2016 pour de nouveaux moments inoubliables du côté d'Arles. Vous retrouverez tous les renseignements complémentaires et la billetterie sur cargodenuit.com.

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2: Fête votive Démargue du 10 au 19 juillet. Abrivado, bandido, course camargaise, déjeuner au pré, tous les jours à 17h30, ouverture du champ de foire au boulevard Jules Ferry. À 9h, déjeuner au pré des demoiselles à Le Quélard. Vers midi, Abrivado avec les manades Obanel, Baron Celi. À midi également et après la course camargaise, une vanche entrera en piste pour les plus téméraires, sauf le 19 juillet. Après la course Bandido, sauf le 19 juillet, 23h, des balles sur l'esplanade Jules Ferry et bien sûr, les marchés dominicaux sont déplacés sur le boulevard des anciens combattants. Nos coups de cœur pour cette fête votive Démargue du 10 au 19 juillet. Le vendredi 10 juillet à 20h, Intervillage organisé par la jeunesse émargoise, les cow-boys émargues contre les indiens massiargues, une rencontre pleine de surprises et de fou rire aux arènes, l'entrée est à 5 euros. Le samedi 11 juillet, la journée sang et or à ne pas rater avec à 11h, l'Angassado du Vidourle avec les manades Arlatenko, Obanel Baroncelli et Lesco, donc l'Angansenko, la gaz. Le dimanche 12 juillet à 21h, Taureau Mousse, l'entrée est à 4 euros. Le mardi 14 juillet à 19h, bal avec la Jungle, suivi à 22h15 du feu d'artifice au parc du Docteur Broche. Le mercredi 15 juillet, la journée des Pékélés avec de nombreuses animations pour les enfants, des petits trains, des structures gonflables. Et le dimanche 19 juillet, les 130 ans de la manade Obanel Baroncelli avec la traditionnelle bandido de Santoro qui clôturera cette fête 2026. Fête votive des Margues du 10 au 19 juillet. Retrouvez le détail du programme sur le

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L'office de tourisme Cœur de Petite Camargue, en partenariat avec la mairie, a organisé des visites flash de la tour de l'horloge. 45 minutes de pur bonheur et de découverte de ce magnifique édifice. La restauration a été minutieuse et la tour de l'horloge est prête à vous accueillir. Les réservations se font directement auprès de l'office de tourisme Cœur de Petite Camargue par téléphone au 04 66 88 28 52. L'entrée est gratuite pour les habitants de la communauté des communes de Petite Camargue et à 3,50 euros pour les extérieurs. Attention, le nombre de places est à 8 personnes et la réservation est obligatoire. Bonne visite! Cet été, vous pourrez visiter la tour de l'horloge à 9h les jeudis 9 juillet, 16 juillet, 23 juillet, 30 juillet, 20 août et 27 août.

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2: Le mercredi 10 juin dans les arènes de Vauvert a eu lieu la présentation de la saison festive de la municipalité nouvellement élue et le dévoilement de l'affiche officielle de la fête votive 2026. Bien que la majorité du programme ait été travaillée par l'ancienne municipalité et notamment Bruno Pascal, quelques nouveautés, pas des moindres, ont été proposées dans cette soirée. Écoutez la réaction de Nolwenn Gros, le nouvel adjoint aux festivités, qui évoque justement les changements opérés dans cette programmation.
3: Ben on a ajouté deux petites choses qui sont des grandes choses. C'est donc le concert du 7 août qui viendra débuter parfaitement la fête votive avec Chico les Gypsy, qui est un groupe populaire intergénérationnel où tout le monde peut danser, chanter avec eux. Et on a aussi mis une corrida le premier dimanche de la fête pour avoir une pointe de tauromachie espagnole et essayer d'avoir bien sûr un public nombreux qui vienne garnir nos belles arènes.
4: Ce sont deux choses qui ont été modifiées. Donc le concert de Gypsy King, c'est pas rien, et effectivement une corrida qui a fait quand même couler beaucoup d'encre, une réaction là-dessus, la corrida revient. Bon, est-ce que c'est pas un peu hors d'âge finalement aujourd'hui de programmer des corridas?
3: Non, la corrida marche très bien dans toutes les autres villes où vous avez Arles, Nîmes.
4: Il y a public, vous dites.
3: Il y a public. On essaie de dynamiser les choses, on essaie de trouver un autre public qui peuvent venir nous agrémenter cette belle fête. Concernant la préparation qui a été faite par nos prédécesseurs, nous avons gardé la même. J'ai enlevé aucune manade qui était prévue, juste quelques petits ajustements, comme ci, comme ça. La course était prévue donc le 9 août à venir. Elle sera donc décalée au lundi 10 août. Elle était payante, je la fais gratuite. Et ensuite, j'ai décalé quelques courses pour que le jeudi, où il n'y avait pas de préparation et de choses déjà annoncées, on mette la finale des prémices.
4: Adrien Pujol devient donc le prestataire qui va programmer les arènes. Quel est votre rôle, vous, en tout cas la relation que vous allez entretenir avec sa société qui s'appelle
3: TASS,
4: sa société TASS, donc, qui va programmer la relation entre l'élu et cette société?
3: C'est ça, Adrien, nous l'avons contacté juste après notre élection. Pourquoi? Parce qu'en fait, nous voulions donner une dynamique plus importante à notre fête, à la ville de Vauvert surtout, et à la programmation de taurine. Nous avons longuement parlé avec lui, échangé, et il se trouve que lui, donc, en étant dans le milieu et en étant directeur des arènes de Nîmes, de Lunel, ayant, on va dire, une grande vue, une vision, on va dire, sur la tauromachie, et bien sûr, il nous fallait, nous, dès à présent, nous démarquer de ce qui était fait auparavant pour tourner la page du précédent mandat et nous de faire notre nouveau chapitre. On a trouvé que cette idée était bien. Donc lui, avec moi, donc sous mon
4: égide,
3: on va faire des programmations main dans la main. Donc du coup, nous présentera.
4: Donc vous allez travailler ensemble pour prévoir
3: ensemble
4: les chanteurs, etc., qui vont venir.
3: Exactement.
4: Il va y avoir ça aussi dans
3: exactement.
4: Les arènes.
3: On va essayer de faire plus de spectacles populaires comme on avait prévu dans notre.
4: Alors, vous parlez de spectacle populaire. Qu'est-ce que vous entendez par spectacle populaire?
3: On va essayer de trouver des scénarios avec des chanteurs ou des humoristes ou des gens qui viendront.
4: Faire carrément des arènes, une salle
3: voilà.
4: De spectacle.
3: On va essayer de faire un petit peu, voilà, quelques spectacles qui vont essayer de remettre un petit peu du mouvement populaire, fédérateur et rassembleur dans nos arènes qui. Vous le voyez bien, sont faites pour ça.
4: Autre chose à rajouter, donc, quand même la corrida avec, pour ceux qui sont dans le milieu, le numéro 1, oui. Sébastien Cassella, c'est Adrien Pujol qui. C'est les relations d'Adrien Pujol, sinon c'était inaccessible.
3: Mais effectivement, c'est là qu'il est fait que Adrien Pujol est le plus.
4: Bon.
3: Il est abouti. Il arrive à avoir des numéros 1 espagnols, numéro 1 camarguais. Écoutez, la corrida, avec le niveau du cartel annoncé aujourd'hui, elle équivaut à une corrida de Nîmes, hein, ou de même de Madrid. Donc du coup, on est très très heureux d'avoir ce cartel à Vauvert le 9 août dans nos arènes pendant la fête voiture.
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1: Bonjour, donc je suis Bruno Tranchant, coordinateur jeunesse pour la communauté de communes Vallée de l'Hérault. Ça représente 28 communes entre Gignac, Saint-André, Sainte-Pargoire. Donc on est ici dans le cadre du festival jeunesse Hérault dans la Vallée. Ce festival jeunesse maintenant a 4 ans d'existence. On a ouvert le festival donc le 3 avril avec des animations notamment autour d'un loup-garou grandeur nature et par la suite le 10 avril par une soirée protocolaire avec une soirée cinéma, donc tout ça sur le thème du fantastique, parce que cette année, le thème qui a été choisi, c'est le fantastique.
2: Avoir un dragon porte-bonheur avec soi est la seule façon de poursuivre une quête.
1: Aujourd'hui, nous sommes présents donc à l'Alternateur, où là, on organise une soirée jeux vidéo, rétro gaming et jeux de plateau. Donc le public qui est visé pour cette soirée, c'est le public des ados, des centres de loisirs ados du territoire. Le festival, dans son ensemble, s'adresse aux 11-25 ans avec des moments festifs qui vont au-delà du territoire et qui brassent tout le département. On va finir le festival par une soirée le 4 juillet au Somnambule où on va, dans cette soirée de clôture, rassembler tout ce qui a été fait pendant ces 3 mois de festival à travers les médiathèques, les collèges, les lycées et les différents partenaires. On va tout rassembler et on va finir par un concours de DJ. Après ce casting, 4 seront retenus donc en fonction de certains nombres de critères et feront un battle donc au Somnambule le 4 juillet. Et après, donc, on finira par un concert avec des jeunes musiciens, notamment de la mission locale et un DJ qui nous finira la soirée. Ce festival qui s'adresse à la jeunesse est aussi voulu qu'elle soit aussi animée et que les jeunes participent à son organisation. C'est pour ça, par exemple, pour la soirée cinéma, on s'est associé avec le club ciné du lycée. Le temps

0: parents-ados et en co-organisé avec le club de jeunes de jeux de rôle. La soirée d'aujourd'hui a été proposée, en tout cas par les jeunes des ALSH ados, comme d'ailleurs la soirée loup-garou. C'était une proposition des jeunes des ALSH ados. Donc on essaye d'associer les jeunes sur toute la programmation. Pour nous, les jeunes du territoire sont les héros de la vallée.
1: Ne renonce jamais et la chance sera de ton côté.
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6: Et aujourd'hui, nous irons du côté de Lunel et d'Aiguemorte avec deux offres d'emploi à pourvoir. Du côté de Lunel, tout d'abord, où l'on recherche un vendeur, vendeuse en prêt-à-porter. Vous aurez en charge l'accueil, le conseil et l'encaissement du client, la mise en rayon, la préparation des marchandises et la mise en avant des produits en vitrine. Le nettoyage de la surface de vente et de la réserve. C'est un contrat de travail à durée déterminée d'une période de 6 mois, 35 heures par semaine, travail des week-ends et jours fériés. Le permis B véhicule léger est exigé, une expérience de 6 mois est bienvenue. Et pour poursuivre, nous irons du côté d'Aiguemorte où l'on recherche un employé étage hôtellerie haut de gamme, homme ou femme. Vous devez être autonome, être en capacité d'assurer le nettoyage et le rangement des chambres, faire les lits, nettoyage des salles de bain, avoir une bonne présentation et une bonne élocution, car vous serez en contact avec des clients haut de gamme. C'est un contrat de travail à durée déterminée de 3 mois, 35 heures par semaine, travail en journée, travail les week-ends et jours fériés. Formation CAP, BEP et équivalent hôtellerie, une expérience d'un an est exigée.
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L'office de tourisme Cœur de Petite Camargue, en partenariat avec la mairie, a organisé des visites flash de la tour de l'horloge. 45 minutes de pur bonheur et de découverte de ce magnifique édifice. La restauration a été minutieuse et la tour de l'horloge est prête à vous accueillir. Les réservations se font directement auprès de l'office de tourisme Cœur de Petite Camargue par téléphone au 04 66 88 28 52. L'entrée est gratuite pour les habitants de la communauté des communes de Petite Camargue et à 3,50 € pour les extérieurs. Attention, le nombre de places est à 8 personnes et la réservation est obligatoire. Bonne visite! Cet été, vous pourrez visiter la tour de l'horloge à 9h les jeudis 9 juillet, 16 juillet, 23 juillet, 30 juillet, 20 août et 27 août.

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2: À l'occasion de l'inauguration de la première Honorando du Gard, qui a eu lieu le vendredi 12 juin au Mas du Notaire à Galician, nous avons interviewé un certain nombre de personnalités présentes sur place. Écoutez maintenant l'une d'entre elles.
3: Donc, au Mas du Notaire avec
4: Alice Violet, responsable de nos tourismes, et qui a hâte de vous accueillir au sein du Mas du Notaire, un très beau mas.
3: Alors justement, parlez-moi, oui, de ce Mas du Notaire qui est à Galician, lorsqu'on descend de Vauvert, lorsqu'on arrive de Vauvert. Il est juste en face, avant le virage qui va sur la petite Camargue, on va dire ça.
4: Exactement, et c'est le virage, à vrai dire. Donc on passe très souvent dedans, et à tort, on ne s'y arrête pas assez souvent. Je vous invite à passer cette porte, à passer l'arche, venir découvrir la beauté de l'histoire, du patrimoine, du territoire.
3: Alors justement, ce Mas du Notaire, il a une petite histoire ?
4: Oh, il a une très longue histoire. On essaye encore
3: vous
4: de retracer. On essaye encore de retracer. C'était la maison du notaire. Il fut un temps. Il a été acquis par la famille Rambier en 2004. Et après 4-5 ans de travaux, il a été ouvert au public. Donc aujourd'hui, on a un magnifique outil de travail avec des caves modernes dans un lieu totalement historique et authentique. On a un caveau de vente pour faire des dégustations, pour promouvoir les produits du terroir. On a une très jolie salle d'événements et on a à cœur de vous recevoir. Donc nous vous attendons.
3: Alors, là, on est ici sur
4: la place,
3: sur la cour avec plein de platanes, avec des arbres. Je vois qu'il y a même un tamaris et on est à l'ombre finalement. C'est magnifique.
4: C'est très agréable à toute saison, mais c'est vrai qu'en été, avec le platane, l'ombre et le charme de l'endroit, c'est sûr qu'on a aussi des hébergements d'ailleurs pour vivre l'expérience encore plus in situ. Non, je vous invite à y venir. Ça vaut le coup, vous ne serez pas déçus.
3: Alors deux choses, donc le no-tourisme, vous êtes responsable de le no-tourisme, comment ça se passe chez vous le no-tourisme en fait? Si j'ai envie de parcourir les vignes, quel est le produit, si je puis dire, que vous proposez?
4: Alors, on a plusieurs possibilités, on s'adapte un petit peu à vos envies. On peut venir réserver une planche du terroir pour accompagner la dégustation de vin. On a aussi une activité assez ludique qui s'appelle le tracto-tour, qui vous permet de visiter le vignoble au rythme vigneron du tracteur. Donc pour prendre le temps, pour s'imprégner, on vous explique toutes nos techniques culturelles et puis bien évidemment avec une très belle vue sur les étangs et sur les vignes, une petite dégustation.
3: Donc tout ça c'est la partie notoriste. Donc j'ai vu que effectivement le tracto tour, hein, vous venez nous en parler, donc en gros c'est on se met sur une remorque et on va parcourir votre domaine finalement.
4: Tout à fait, parce que les vignes elles sont un tout petit peu plus loin du domaine, donc ça vous permet de pouvoir les découvrir au même rythme que celui qui travaille la terre au jour le jour, dans une remorque aménagée avec un petit toit en canis pour être à l'ombre.
3: C'est ce que vous dites les visites de cave c'est bien, mais c'est mieux carrément sur le terrain.
4: Et aujourd'hui on a envie d'être connecté avec la nature, quand on part des grandes villes, qu'est-ce qu'on a envie de voir du parti des vignerons? C'est pas nécessairement des cuves et des techniques de vinification. On a envie de comprendre comment la vigne elle nous donne ses si beaux fruits et des si beaux vins ici en Costière de Nîmes.
3: Et on boit effectivement du vin carrément sur la remorque.
4: On fait une petite pause.
3: Avec modération.
4: On déguste. On fait une petite pause. Il y a plusieurs arrêts où on vous explique plusieurs choses sur la pousse de la vigne. Et puis il y a un petit promontoire avec une magnifique vue. Et c'est en haut de ce promontoire qu'on trinque et qu'on choque les verres.
3: Et puis donc, je vois qu'il y a des soirées également. Alors, vous disiez, ça ne fait pas restaurant, on est bien d'accord. En revanche, il y a des soirées organisées, voire même des journées. On peut très bien... justement, parlez-nous de la partie événementielle, un peu de ce Mas du Notaire.
4: Il y a la partie qui est privatisable. Si vous avez un événement organisé, on a une très jolie salle avec une terrasse privative réservée pour vous. On peut vous mettre en contact avec nos traiteurs, nos restaurateurs. Et puis, pour vous inviter à vivre le Mas de manière différente, on a en ce moment sur les vendredis soirs au Mas, grillé grillade au Brasero.
3: Avec un chef soir,
4: tous les vendredis soirs, sur réservation s'il vous plaît. Bonne ambiance, bon vin, grillade, moment de partage. Parce qu'au final, le vin, c'est ça. Le vin nous unit tous autour de la table. Et c'est pour ça qu'on ouvre le mas de manière différente pour vous recevoir.
3: À partir de 19h, sinon, quelles sont les possibilités? Privatiser, vous disiez, un mariage, une...
4: Tout type d'événement, effectivement. On reçoit aussi pas mal d'enterrements de vie de garçon, de jeune fille. Les vins d'honneur, vous imaginez bien que c'est notre rayon. Mais les anniversaires, baptême, communion, on s'adapte à vos besoins. Et on offre un très beau lieu qui restera gravé dans vos mémoires.
3: Des séminaires.
4: Séminaires d'entreprise. Alors là, vous faites du team building comme jamais, effectivement.
3: Team building,
4: ça veut dire renforcer les équipes dans une journée hors du travail pour pouvoir se connaître un petit peu autrement que derrière nos postes de travail, nos bureaux, nos ordi, etc. Donc sortons de nos bureaux.
3: C'est très urbain, ça.
4: C'est très urbain, mais justement...
3: Comme les expressions.
4: Ah ouais, team building. on fait du lien entre équipes.
3: Voilà, avec une salle spécialement réservée. Bon, par contre, pas d'hébergement. On est...
4: Si.
3: Hébergement carrément...
4: In situ, oui, là, tout autour de nous,
3: c'est,
4: nous avons
3: c'est
4: des gîtes.
3: Gîtes, hein, oui.
4: Une vingtaine de personnes, on peut loger sur place. Donc là aussi, sur réservation, bien sûr. Là, l'été, c'est très prisé, bien sûr, et les gens ont réservé depuis bien longtemps, ce qui nous permet d'être visités par les gens du coin, comme ceux de toute la France, et c'est une belle chance.
3: Qu'est-ce qu'on peut rajouter de plus donc, sur le mas du notaire, qui est à Galicien, bien évidemment. Les gens du coin le connaissent. On peut rentrer, hein, on peut venir dire
4: bonjour. On peut rentrer, on n'est pas obligé de réserver.
3: J'ai l'impression que... Voilà,
4: non, c'est ouvert. Enfin, venez nous voir. Venez découvrir ce beau terroir de Galicien, des Costières de Nîmes, et découvrir un savoir-faire ancestral de vigneron qui n'attend que ça, partager son vin avec des personnes curieuses, des visiteurs curieux. Donc, on vous attend avec impatience au Mas du Notaire.
3: Merci, Mas du Notaire, donc Galicien Vauvert. Alors, on va donner un numéro, hein, 04 66 35 0300 0750 01 28 87. Et puis aussi, vous avez bien sûr un site internet, masunotaire.com.
4: Exactement. Et les réseaux sociaux. C'est pour ça que je restais bloqué. Oui, les réseaux sociaux.
3: Ben oui.
4: Suivez-nous sur Insta, vous aurez toutes nos actualités.
3: Voilà, Insta, etc. Et puis, vous avez une belle plaquette qui montre un peu tout ce que vous faites à Galicien, donc le Mas du Notaire. Merci.
4: Merci à vous.
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1: Salut Cyril,

Bah avec grand plaisir. On se fait mercredi soir si tu veux. L'univers de Ido, c'est l'été. Mercredi 21h-22h.

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c'est la reprise. Je sais même pas qui c'est qui joue ce soir.

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Et bonsoir Miss Paradra. C'est l'été sur Radio Système. Sit here and watch.

De toute façon, si ça coupe, on relance. Hein. À l'ancienne, quoi. 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

et la bienvenue à tous les auditeurs sur Radio Système. 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

la bienvenue à tous les auditeurs qui nous captent sur leur voiture. 93.7 FM. On doit se dire, mais c'est quoi cette radio? C'est Radio Système, l'univers de Heito. Et jusqu'à 22h, un mercredi sur deux.

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La bienvenue à tous les nouveaux auditeurs sur Radio Système. Chez toi, en voiture, sur la route. Peut-être sur la route des vacances. Bienvenue dans le sud.

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C'est la fin. On se retrouve dans 15 jours. La semaine prochaine, 20h-22h, l'Instant House. Enzo Puech. C'est l'été dans le sud, allez!

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L'after de l'univers de Eido. On arrive bientôt à la fin.

L'after de l'univers de Eido, c'est la dernière. Merci à tous pour l'écoute. Rendez-vous dans 15 jours, mercredi prochain. Mercredi prochain, est à House. Bonne soirée à tous, ciao, bye bye.

Un gros gros bonsoir à Sophie qui nous a rejoint. Gros bonsoir à Chichi Cricket, Christophe Gudicelli.

Bienvenue sur le Winter Mix, c'est House Dance Floor avec Jemon. Gros bonsoir à tout le monde. www.radiosystem.fr 93.7 FM, on va passer un bon samedi soir.

Rebonsoir Yamani Mohamed. Allez, allez, on revient. On va pas tarder à couper sur Facebook. Dommage, vous êtes 800.

Allez, le Winter Mix 1050 ce soir, ça fait plaisir. On n'oublie pas le www.radiosystem.fr, le 93.7 FM à Vauvert, dans le sud de la France.

Et ce soir, on est avec la figure emblématique de Vauvert. J'ai nommé Marc Landers, Luigi Mexico. Le remix parfait de tout.

Bonsoir à Sophie, Mark Landers, ceux qui nous ont rejoints via Facebook, ceux qui nous ont suivis, qui nous ont pas lâchés sur le www.radiosystem.fr et le 93.7 FM, là où il n'y a pas de coupure. C'est le Winter Mix, il fait très froid, on se met au chaud, on se réchauffe, on danse. House Dance Floor.

Allez, mon baromètre, c'est Mark Landers. Quand tu bouges, ça veut dire que je suis bon. S'il s'arrête, c'est que c'est pas bon. Allez, on va essayer de s'adapter.

Allez, bienvenue à ceux qui nous ont rejoints sur Facebook. C'est le Winter Mix. Un gros bonsoir à Théo, merci. Mark Landers, il est là. Gros bonsoir à Caro.

tous les goûts. Restez connectés du nouveau de l'ancien. Mais que du bon. 93.7 FM, www.radiosystem.fr. On est là ce soir. Le Winter Mix.

Allez, Winter Mix, il y en aura pour tous les goûts. Restez sur les ondes. C'est Jemon en live pour une grosse partie de la nuit.

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Restez sur les ondes une grosse partie de la nuit. On se réchauffe à la house music. Les diamants à nos platines.

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Voilà, sinon le www.radiosystème.fr, l'écoute en live.

Winter Mix sur Facebook. Ça revient, je crois qu'on nous a mis les bâtons dans les roues. Disparition du son complète. House Dance Floor Winter Mix.

et Jérémy. Allez, il y en a pour tous les goûts ce soir, Lou Intermix. Le prochain pour Jérémy.

gros gros bonsoir Hervé Amouloud, Sophie, Caroline, Jérémy. Allez, il y en a pour tous les goûts ce soir, le Winter Mix.

Jérémy, j'y ai pensé les go, mais ça danse trop là. Là on est plutôt ambiance. Cool.

Allez, Jérémy, c'est Love to Love là. Le petit quart d'heure. Don't leave me, ne me quitte pas.

Winter Mix Radio System. C'est que le début, hein. Pour ceux qui suivent sur le www.radiosystem.fr, on est toujours là, c'est du live, du direct. Allez, entre deux fêtes, hein. Entre Noël et le jour de l'an, on est là, vous le savez. Après le cover fire mix de la semaine dernière, le Winter Mix, gros bonsoir à Mab Mab. Allez, on est que dans du lourd, du mélodieux. Le prochain, c'est pour Mab Mab.

Allez, c'est encore du bon. Allez, c'est un coup de cœur, ça me la menace, ça.

Rebonsoir à Flo. Un gros bonsoir à Roups, Ezekiel. Rachid Loujdi, c'est pour toi.

0: Allez, Winter Mix, c'est tous les styles pour tout le monde. Allez, c'est House Dance Floor avec Jamon.
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rebonsoir à Jérémy Tolène qui nous a rejoint. Tu as l'air suspect. Eh, ça tourne ce soir, c'est le Winter Mix. Sam La Menace qui reprend. Eh, je vous envoie vers lui.

Allez, pour ceux qui suivent sur FB. On rejoint le profil de Sam La Menace. Je vais partager tout de suite.

allez, c'est le Cover Fire Mix. Avec moi-même et Jamon. Jusqu'au bout de la nuit. Grosse dédicace à Nico. De la part de Kathleen. Bienvenue à tous. Petite séance. Deep House. Salut Sophia. Allez, allez, on pousse les meubles, on pousse. Ça va transpirer. Ah, vous connaissez mes séances de fitness.

Franco, y'a que ça de vrai, le travail. Merci d'être passé, frérot. Hello, Miguel.

frérot Jérôme qui nous rejoint. Que la force soit avec toi. Salut Nico. Allez, on partage la MIFA. Petite session deep house, deep funk. Take your time.

bonsoir à Nathalie et à Titadé qui nous rejoignent. Bienvenue à tous sur le Cover Fire Mix et le Winter Mix. Allez, come on!

Il est là, Miguel. Et pour Nico, allez, allez. Salut Ninou.

un petit coucou. Bonne nuit. Come on. Allez, Ninou, le prochain, il est pour toi.

allez, allez, la séance d'aérobic est gratuite. On bouge, on bouge. On commence par les cuisses. On travaille le cuisson.

Le prochain morceau, je le dédicace à Diamond. Pour ce Winter Fire Mix. J'espère qu'il le connaît pas.

petit Nico avec plaisir. Je lui transmettrai la force. La funky force.

J'adore, j'adore. Plus de pouce, plus de cœur. Ah, c'est allongé là, au chaud. Allez, on bouge. Allez, bougez au moins les doigts sur les petits cœurs.

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